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0: Et donc, bienvenue Chloé.
1: Merci beaucoup.
0: Alors, Chloé Johnson, donc, artiste de la région, originaire de Stoumont, hein, c'est ça?
1: C'est cela, oui.
0: C'est ça. Un petit mot peut-être sur ton parcours, comment est-ce qu'on peut te présenter?
1: Je m'appelle Chloé Johnson, je suis chanteuse, musicienne, comédienne et j'ai commencé à prendre des cours il y a presque 5 ans. Et sinon, j'ai toujours été passionnée par la musique depuis toute petite.
0: Ok.
1: Et j'espère faire voyager ma musique un maximum autour de moi.
0: Ok. Des cours de quoi?
1: Des cours. J'ai suivi plusieurs formations. Des cours de chant, des cours de solfège, de piano, d'art scénique, enfin, l'art de la scène et tout ça. J'ai essayé plusieurs choses, des cours de danse notamment. Okay. J'essaye de m'améliorer un maximum sur scène.
0: Bah donc oui, donc une belle formation qui effectivement explique effectivement en partie ce que tu proposes déjà et qui tourne déjà quand même pas mal, parce que je crois que avant Bleu Clair, tu es passé notamment récemment sur Vivacité et
1: oui.
0: D'autres médias.
1: J'ai eu la chance de passer sur Vivacité, j'en suis très reconnaissante.
0: Voilà, ils t'ont invité, ils t'ont découvert, j'imagine, comme nous, via les réseaux. Hein. C'est ça.
1: Oui, ouais. J'ai vu qu'il y avait des invités sur le 6-8, sur le 8-9 notamment, et je me suis dit, oh, pourquoi pas essayer d'envoyer ma candidature, on verra si je suis retenue. Et au final, oui, j'ai été retenue et ce fut une super expérience.
0: J'imagine. Et alors, Chloé Johnson, Chloé c'est son vrai prénom, mais Johnson c'est un pseudonyme. Oui. Ça vient d'où ce nom?
1: Ah, Johnson. Johnson c'est un nom d'artiste que j'ai pris car j'ai pris le nom de famille. Enfin, j'ai pris. Oui, c'est ça, le nom de famille, même si Elton John c'est pas son nom de famille, c'est son nom d'artiste. J'ai pris John pour Elton John.
0: Ok.
1: Et j'ai pris Son pour Michael Jackson, qui sont deux inspirations pour moi.
0: D'accord, ah bah voilà. Je le disais juste avant, effectivement, que Elton John était une de tes inspirations. Bah voilà, on comprend, effectivement, ça c'est l'origine du nom. Et alors, ici, j'ai cru comprendre que tu avais rencontré un compositeur qui n'est pas n'importe qui s'appelle Fabian Facchi.
1: Oui.
0: Un petit mot sur lui, peut-être.
1: Fabian Facchi est un super compositeur et arrangeur. C'est lui qui a composé et produit Fade in Light, mon single qui vient de sortir récemment. Et je l'ai rencontré à un événement artistique et tous les deux nous sommes super bien entendus. C'est vraiment quelqu'un de gentil.
0: Il compose apparemment pour Disney, c'est ça?
1: Pour des films américains, oui, c'est un super compositeur. Et il a joué pour des grands artistes. C'est vraiment quelqu'un que j'admire beaucoup.
0: Alors aussi, c'est un single, c'est le premier, ouais, c'est ça?
1: Oui, Fade in Night est mon premier single.
0: En anglais?
1: Oui, en anglais, bien sûr.
0: Alors, lui a composé la musique, les paroles, tout, ou tu as aussi pu donner ton avis sur...
1: Il a composé entièrement Fade in Light et il me l'a proposé car tous les deux, nous sommes immédiatement bien entendus. Et ça s'est fait comme ça. Mais sinon, c'est lui qui a composé la musique, oui.
0: Et je ne l'ai pas dit, mais tu as 16 ans. Donc,
1: oui,
0: voilà.
1: Je vais avoir 17 ans bientôt.
0: Voilà. Donc voilà, tu es une jeune artiste qui commence. Et donc voilà, tu proposes déjà des choses que je trouve très sérieuses. Et,
1: c'est gentil.
0: Et c'est vrai qu'en plus de ça, si on te suit sur les réseaux, on découvre que tu fais pas mal de covers, que tu proposes.
1: Oui.
0: Et on peut découvrir ton talent dans ce cadre-là, aussi bien en anglais qu'en français.
1: Français, c'est plus rare, mais j'essaye de temps en temps pour faire plaisir au public francophone.
0: Et pourquoi cette préférence à l'anglais?
1: J'adore l'anglais car c'est une langue que je trouve très jolie. Mmh. Et aussi parce que c'est une sorte de moyen pour moi de ne pas immédiatement faire comprendre aux gens ce que j'interprète.
0: Okay, okay.
1: Parce que j'ai un public qui est notamment constitué de personnes francophones. Et du coup, il faut traduire du coup la langue anglaise pour comprendre ce que je chante à travers mes chansons. Mais je suis un peu pudique à ce niveau-là. Je n'ose pas trop chanter en français parce que j'ose pas trop. Je me dis, les gens comprennent ce que je dis, tout ça.
0: Mais c'est vrai que c'est marrant parce que chaque fois que je pose la question à des artistes qui sont passés de l'anglais au français, ils me disent tous la même chose. Ils me disent que, bah, au départ, ils étaient en anglais parce que c'était une manière de se protéger. Et puis, ils sont passés au français parce qu'en fait, ils assumaient quelque part ce qu'ils voulaient dire. Voilà. Oui. Donc, moi, donc ça arrivera peut-être, effectivement, dans ton cas.
1: Peut-être.
0: Voilà. Peut-être pas. L'anglais, c'est très bien, mais effectivement, voilà, c'est marrant d'avoir cette même réflexion qu'on me sort régulièrement. Voilà,
1: J'ai pour projet également de faire des chansons en français pour. Un peu faire de tout, je pense que ça peut être une bonne chose.
0: Bah, c'est vrai que, ouais, a priori, moi, c'est ce que je dis toujours, on est dans un pays francophone, et je pense que malgré tout, les gens aiment bien comprendre quand même ce que le chanteur propose. Et
1: c'est
0: je pense
1: vrai.
0: À des gens comme Alison de Roof ou Loïc Notet, ils ont commencé en anglais, et maintenant ils sont en français. Et Loïc Notet, entre autres, depuis qu'il est en français, il a touché un public beaucoup plus large.
1: Oui,
0: il a rempli l'ancienne Belgique en deux jours, là, même pas en
1: c'est,
0: un jour.
1: C'est super.
0: Voilà, on se dit que... Voilà, quelque part, le passage a été profitable, en tout cas.
1: Oui, voilà, voilà. Oui, c'est vrai.
0: Enfin, voilà, tu n'as que 16 ans, donc on ne va pas presser les étapes. Le but, c'est que tu fasses la musique que tu aimes et que tu prennes du plaisir en chantant ici, notamment, et peut-être dans le cadre de petits concerts. Je ne sais pas si tu fais déjà ça.
1: Oui, je monte régulièrement sur scène, j'adore. Cela fait maintenant 2 ans, et à chaque fois, c'est quelque chose qui me fait... Une sensation particulière, c'est... J'adore, j'ai pas les mots pour expliquer à quel point j'ai monté sur scène.
0: Bah, j'imagine bien, ce contact avec le public, ça doit être... Oui. C'est super sympa, effectivement. Et c'est dans quel cadre, par exemple, quelques exemples?
1: Je fais des concours de chant, je fais des scènes ouvertes. À chaque fois qu'il y a moyen de monter sur scène, j'envoie une candidature, en fait.
0: Ok, d'accord. Mais voilà, l'appel est lancé aussi aux gens qui nous écouteraient ou qui verraient la vidéo, évidemment, de l'interview. Chloé est disponible pour venir chanter chez vous, voilà. Super. Bah, parfait. On va peut-être chanter, te faire chanter le nouveau single. Donc, un petit mot sur ce single. Donc, qu'est-ce qu'il raconte, du coup?
1: Feed in Light est pour moi un message d'espoir. Mm-hmm. Pour moi, Feed in Light, c'est, comme je dis souvent, c'est le symbole de Feed in Light, c'est un arc-en-ciel. Après un événement un peu triste, il vient toujours quelque chose de très beau, quelque chose de merveilleux. Pour moi, Feed in Light est un message d'espoir.
0: Ok. D'accord. Ben, on va préparer tout ça. Tant que je prépare les derniers éléments, hop là, peut-être... baisser la musique, voilà, et la mettre ici. C'est du direct, hein, donc voilà, il y a pas de réverbération, pas d'essai, donc c'est vraiment envoi.
1: C'est le matin.
0: Voilà, c'est le matin, voilà. on va lancer la musique. Moi, j'ai coupé mon micro et puis je vais laisser le tien allumé et puis on va y aller. Voilà, c'est parti.

0: Eh bien voilà, on va applaudir.
1: Merci beaucoup.
0: C'est génial, voilà. Beaucoup d'émotions dans tout ça, hein, dans cette chanson. Voilà, merci. Merci pour ce moment. C'était vraiment super. Et voilà, je rappelle, c'était interprété comme ça, en voix directe, sur les micros de la radio, sans effet particulier, juste la voix. Et voilà. J'espère que les auditeurs, du cas de l'autre côté de la radio, auront apprécié autant que nous.
1: J'espère aussi voilà. qu'ils auront apprécié.
0: Voilà. Ben, merci en tout cas pour ce petit moment.
1: Merci.
0: Merci,
1: à vous.
0: Merci pour ce passage sur Bleu Clair. Et donc, au niveau actualité, quels sont les prochains projets, on va dire
1: Je travaille sur un EP.
0: Ok.
1: Je n'ai pas du tout encore de date de sortie. Je travaille, j'écris des textes et j'essaye de faire en sorte que dans mes textes, un maximum de personnes puissent se reconnaître.
0: Ok. Ben voilà, bon, tu souhaites le meilleur. Pour te suivre, c'est Facebook, Instagram, Chloé
1: oui.
0: Johnson.
1: Chloé Johnson, officielle.
0: Ok. Et bien voilà, j'invite donc tous nos auditeurs à te rejoindre et à te suivre.
1: Merci,
0: merci en tout cas. Merci.
1: Merci à vous.
0: Merci aussi.

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1: Eh bien, bonjour à tous, c'est la matinale. Nous sommes le 6 octobre, le mardi 6 octobre. On commence par les infos présentées par notre IA Rémi.
2: Bonjour, bienvenue sur Bleu Clair. Rémi au micro pour vous présenter l'édition de ce mardi 6 octobre. Chez nous, une manifestation étudiante a secoué Verviers hier. Une conférence se prépare à Malmedy sur l'accès aux médecins et un sanctuaire pour perroquets ouvre ses portes à Stambert. Direction la Belgique ensuite, avec une enquête glaçante ouverte à Anvers et les Diables Rouges battus par la France hier soir. Et puis la météo de cette journée, avant de vous laisser filer sur Bleu Clair. Commençons chez nous, dans notre région. À Verviers, hier, plusieurs centaines d'élèves ont manifesté dans les rues, partis de l'Institut Sainte-Claire en direction de Saint-François-Xavier et de l'École Polytechnique. Les jeunes dénonçaient la hausse des frais d'inscription dans l'enseignement supérieur et le prix des abonnements de bus, en interpellant directement la ministre de l'Éducation, Valérie Glatini. Le cortège est passé devant l'Institut Saint-Michel, où un volet de l'entrée des élèves a été arraché. Deux jeunes ont été interpellés puis confiés à leurs parents, et la police a dû éteindre un petit feu de papier allumé en cours de route. Les cours ont pu se poursuivre normalement pour les élèves qui le souhaitaient, sous la surveillance policière. Direction Malmedy, à présent, pour une question de santé. Le mouvement ouvrier chrétien et la mutualité chrétienne y organisent une conférence sur l'accès aux médecins, le jeudi 15 octobre, à 18h30, au Caillou Blanc. Les organisateurs ont recueilli des témoignages sur le marché de Malmedy. Une habitante attend par exemple un rendez-vous chez l'ophtalmologue jusqu'en décembre 2027. Trois intervenants sont attendus, dont une médecin généraliste de la ville et une experte du Centre fédéral d'expertise des soins de santé. L'objectif est de sonder les Malmédiens sur cette réalité et de chercher des pistes de solutions. Et pour terminer le tour de la région, direction Stambert, où un sanctuaire pour perroquets a ouvert ses portes cet été. Élodie Bomboire l'a créé par amour des animaux et accueille aujourd'hui 6 perroquets en soins ou en attente d'adoption. Elle revendique un choix de qualité plutôt que de quantité et limite volontairement le nombre d'oiseaux accueillis. Le projet attend encore ses permis environnementaux, mais les premières inspections sanitaires se sont révélées positives. Une collecte de fonds a été lancée pour financer la nourriture, les infrastructures et les soins vétérinaires. Place maintenant à l'actualité nationale. À Anvers, une enquête judiciaire fait grand bruit. Trois hommes ont été interpellés, soupçonnés d'avoir drogué et agressé sexuellement plusieurs femmes. Les enquêteurs ont saisi des milliers d'images et de vidéos, certaines datant de plusieurs années, et le parquet d'Anvers évoque la possibilité d'autres victimes. La presse belge rapproche ce dossier de l'affaire Pellicot, jugée en France il y a quelques années. L'instruction se poursuit pour établir précisément le nombre de victimes. Toujours à l'actualité nationale, mais sur les terrains cette fois. Les Diables Rouges se sont inclinés hier soir face à la France, 4 buts à 1, en Ligue des Nations. Dodi Luquet-Bacchio avait pourtant ouvert le score pour la Belgique avant la pause. Mais les Français, portés par leur remplaçant, ont totalement renversé la rencontre en fin de match. La France conserve ainsi la tête de son groupe, 3 points devant l'Italie. Terminons avec la météo de cette journée, chez nous, en Ardennes bleue. Le ciel nous réserve de belles éclaircies, avec des maximales qui grimperont jusqu'à environ 21 degrés, une vraie douceur pour un 6 octobre. La matinée démarre plus fraîche, autour de 9 degrés, avant un vent modéré de secteur et qui tournera au nord dans l'après-midi. En soirée, quelques nuages reviendront progressivement par l'ouest, sans pluie attendue chez nous avant la nuit. Voilà pour l'essentiel de l'actualité de ce mardi. Merci pour votre écoute, c'était Rémi au micro, heureux d'avoir présenté ce bulletin. Restez bien à l'écoute de la suite des programmes de Bleu Clair. On se retrouve à midi, ici, sur Bleu Clair.

0: Madonna avec Don Tell Me. Il est temps à présent de retrouver notre chronique éphéméride. Que s'est-il passé à 6 octobre ? Pour cette séquence, je vous emmène en octobre 1944. La région est libérée depuis quelques semaines, mais la guerre n'est pas finie. Un nouveau bruit envahit le ciel. Un vrombissement saccadé comme une grosse mobilette. Ce sont les VE, les bombes volantes allemandes. Jusque-là, elles visaient surtout Londres. Mais en octobre, les dernières rampes de lancement à portée de l'Angleterre tombent. L'Allemagne se retourne alors vers la Belgique et surtout vers le port d'Anvers et vers Liège. Plus de 2400 VA seront lancés sur Anvers et sur d'autres cibles belges. Le pire, racontent les témoins, c'est le silence. Tant qu'on entend le moteur, la bombe passe. Quand il se coupe, elle pique vers le sol. Chez nous aussi, on s'organise. Le 9 octobre 1944, une unité américaine s'installe à Spa et à partir du 21 octobre, des guetteurs sont postés dans les environs de l'arrêt. Leur mission, repérer les VA, noter leur trajectoire et remonter jusqu'à leur point de lancement. Les derniers tirs ne s'arrêteront qu'en mars 1945, un mois à peine avant la fin de la guerre en Europe. 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Je vous propose à présent un petit point inforoute par notre IA préférée.
1: Prudence sur le 42 à hauteur de Grasse-Ologne et de Biercé. Un objet encombrant une barre métallique est signalé sur la chaussée en direction de Namur et Mont. Toujours sur le 42, une voie est fermée à Flémal en direction de Liège, sur un peu plus d'1,5 km. Côté météo, temps sec et ensoleillé.

0: Lady Gaga avec 911 sur Bleu Clair dans la matinale. Il n'y a pas d'urgence, mais il est temps de retrouver à présent un petit mot sur Bruno, qui est qui est mis en évidence aujourd'hui par JLS.
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2: Qui fêtons-nous le 6 octobre en Belgique? Le 6 octobre, nous fêtons principalement les Brunos en Belgique, et dans le calendrier catholique, en mémoire de Saint Bruno le Chartreux, le fondateur de l'ordre des Chartreux. Spécifiquement en Belgique, l'église célèbre également le bienheureux Isidore, un moine passionniste belge originaire de Wrasseneu en Flandre orientale, reconnu pour sa piété et décédé en 1916. Autre prénom associé à cette date, Bruna, Brune, Brunhilde, Brunel, Brunette. Et bien voilà, bonne fête à tous les...
0: Encore une fois, bonne fête à tous les Brunos. On va à présent retrouver quelle est la journée mondiale de ce 6 octobre.
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2: 6 octobre, journée mondiale du sourire. Nous sommes le premier vendredi du mois d'octobre, il est temps de sourire. La journée mondiale du sourire a été inventée par un artiste de Worcester, aux USA, Harvey Ball, qui se trouve être passé à la postérité en créant le fameux smiley en 1963. Eh oui, le beau petit smiley. Cette journée est célébrée dans de nombreux pays depuis 1999. Smiley Face, journée du sourire aujourd'hui.
0: Merci JLS. On va à présent retrouver un peu de musique. Grégory César, Sidewalk Symphony sur Bleu Clair.

Caroline Legrand, j'aurais voulu te dire, on a plein de choses aussi à vous dire dans cette matinale service de Bleu Clair. Par exemple, que juste après la petite pause, c'est Sabine Anyone avec Émotion qui arrive.

0: Sabine, Anyone avec émotion. Séquence sortée à présent avec Florian, la suite de l'épisode d'hier consacré au petit déjeuner.
1: Bonjour à nos auditeurs, bonjour à tous. Et si ce matin, on changeait un peu du traditionnel café, dans ma série ici de cette semaine où je vous parle du petit déjeuner, je vais maintenant faire la place au thé, qui peut être une excellente boisson de petit déjeuner. Le thé vert ou le thé noir apporte notamment des polyphénols. Ce sont des composés naturellement présents dans les plantes. Mais attention, le thé contient aussi de la caféine. Une tasse de thé noir de 220 ml apporte en moyenne une cinquantaine de milligrammes. On en a parlé hier. Et puis, il y a les tisanes qui permettent de varier sans caféine. Quelques exemples. La tisane de menthe poivrée est traditionnellement utilisée pour son effet rafraîchissant et pour le confort digestif. Une tisane de gingembre, elle, est surtout connue pour ses propriétés digestives et son utilisation traditionnelle contre les nausées. On peut prendre aussi une tisane de camomille, consommée pour son côté apaisant. Elle peut donc être agréable le matin si vous entamez une journée stressante, mais si elle n'a évidemment pas vocation à remplacer un traitement médical. Et une tisane a un autre effet tout simple, elle permet de boire davantage sans ajouter de sucre. La règle finalement est assez simple, thé ou tisane, choisissez selon votre goût et votre sensibilité à la caféine et surtout méfiez-vous des promesses miraculeuses inscrites sur certaines boîtes. Une plante peut avoir des propriétés intéressantes sans être une potion.

0: Oxys avec le titre du même nom, c'est un titre tout nouveau de 2026. On va retrouver à présent les infos, toujours présentées par notre IA Rémi.
1: Bonjour, bienvenue sur Bleu Clair. Rémi au micro pour vous présenter l'édition de ce mardi 6 octobre. Chez nous, une manifestation étudiante a secoué Verviers hier. Une conférence se prépare à Malmedy sur l'accès aux médecins et un sanctuaire pour perroquets ouvre ses portes à Stambert. Direction la Belgique ensuite, avec une enquête glaçante ouverte à Anvers et les Diables Rouges battus par la France hier soir. Et puis la météo de cette journée, avant de vous laisser filer sur Bleu Clair. Commençons chez nous, dans notre région. À Verviers, hier, plusieurs centaines d'élèves ont manifesté dans les rues, partie de l'Institut Sainte-Claire en direction de Saint-François-Xavier et de l'École Polytechnique. Les jeunes dénonçaient la hausse des frais d'inscription dans l'enseignement supérieur et le prix des abonnements de bus, en interpellant directement la ministre de l'Éducation, Valérie Glatini. Le cortège est passé devant l'Institut Saint-Michel, où un volet de l'entrée des élèves a été arraché. Deux jeunes ont été interpellés puis confiés à leurs parents, et la police a dû éteindre un petit feu de papier allumé en cours de route. Les cours ont pu se poursuivre normalement pour les élèves qui le souhaitaient, sous la surveillance policière. Direction Malmedy, à présent, pour une question de santé. Le mouvement ouvrier chrétien et la mutualité chrétienne y organisent une conférence sur l'accès aux médecins, le jeudi 15 octobre, à 18h30, au Caillou Blanc. Les organisateurs ont recueilli des témoignages sur le marché de Malmedy. Une habitante attend par exemple un rendez-vous chez l'ophtalmologue jusqu'en décembre 2027. Trois intervenants sont attendus, dont une médecin généraliste de la ville et une experte du Centre fédéral d'expertise des soins de santé. L'objectif est de sonder les Malmédiens sur cette réalité et de chercher des pistes de solutions. Et pour terminer le tour de la région, direction Stambert, où un sanctuaire pour perroquets a ouvert ses portes cet été. Élodie Bomboire l'a créé par amour des animaux, et accueille aujourd'hui 6 perroquets en soins ou en attente d'adoption. Elle revendique un choix de qualité plutôt que de quantité et limite volontairement le nombre d'oiseaux accueillis. Le projet attend encore ses permis environnementaux, mais les premières inspections sanitaires se sont révélées positives. Une collecte de fonds a été lancée pour financer la nourriture, les infrastructures et les soins vétérinaires. Place maintenant à l'actualité nationale. À Anvers, une enquête judiciaire fait grand bruit. Trois hommes ont été interpellés, soupçonnés d'avoir drogué et agressé sexuellement plusieurs femmes. Les enquêteurs ont saisi des milliers d'images et de vidéos, certaines datant de plusieurs années, et le parquet d'Anvers évoque la possibilité d'autres victimes. La presse belge rapproche ce dossier de l'affaire Pellicot, jugée en France il y a quelques années. L'instruction se poursuit pour établir précisément le nombre de victimes. Toujours à l'actualité nationale, mais sur les terrains cette fois. Les Diables Rouges se sont inclinés hier soir face à la France, 4-1, en Ligue des Nations. Dodi Luckebakio avait pourtant ouvert le score pour la Belgique avant la pause. Mais les Français, portés par leur remplaçant, ont totalement renversé la rencontre en fin de match. La France conserve ainsi la tête de son groupe, 3 points devant l'Italie. Terminons avec la météo de cette journée, chez nous, en Ardennes bleue. Le ciel nous réserve de belles éclaircies, avec des maximales qui grimperont jusqu'à environ 21 degrés, une vraie douceur pour un 6 octobre. La matinée démarre plus fraîche, autour de 9 degrés, avant un vent modéré de secteur et qui tournera au nord dans l'après-midi. En soirée, quelques nuages reviendront progressivement par l'ouest, sans pluie attendue chez nous avant la nuit. Voilà pour l'essentiel de l'actualité de ce mardi. Merci pour votre écoute, c'était Rémi au micro, heureux d'avoir présenté ce bulletin. Restez bien à l'écoute de la suite des programmes de Bleu Clair. 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

0: Bonne.
1: Julien Doré, les limites sur Bleu Clair dans la matinale, les limites de la route peut-être, je ne sais pas. C'est en tout cas l'inforoute à présent, toujours présentée par notre IA Rémi.

prudence sur le 42 à hauteur de Grasse-Ologne et de Biercé. Un objet encombrant une barre métallique est signalé sur la chaussée en direction de Namur et Mons. Toujours sur le 42, une voie est fermée à Flémalle en direction de Liège, sur un peu plus d'un kilomètre et demi. Côté météo, temps sec et ensoleillé. Sans avertissement

Lu JPK avec Poupées Russes. Les Poupées Russes, vous savez, c'est ces poupées qu'on ouvre, il y en a toujours une à l'intérieur. Et à la radio, c'est un peu pareil. Juste après, là, c'est la séquence pub. Et puis après, ce sera Seal avec les mots. 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

0: style avec les mots, duo avec Mylène Farmer d'ailleurs, hein, vous l'aurez remarqué. On va à présent s'intéresser à trois suggestions pour cette journée du 6 octobre.
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0: Que faire ce mardi? Trois idées pour vous. Cet après-midi à 13h30 à la Glaise, dans le réfectoire de l'école communale, rue de l'Église, c'est la table de conversation en wallon. Vous parlez wallon, vous l'avez entendu chez vos grands-parents ou vous avez simplement envie de l'apprendre, tout le monde est le bienvenu. Débutant comme habitué, on lit des textes, on raconte des histoires, comme autrefois autour du feu, et c'est gratuit. Aspa, le musée imaginaire de Tata, vous attend, Pont-Pierre-le-Grand, avec l'entrée par l'Office du tourisme. Il est ouvert du mardi au dimanche, de 10h à 17h30, parfait pour une sortie en famille. Et ce soir, retour au Spirit, place du Martyr à Verviers, avec le guitariste anglais Ben Poole, blues, rock, gros son et solo de guitare, une valeur sûre de la salle. Pour toutes les infos, je vous renvoie vers le centre culturel Spa Jalès-Toumont, tata-spa.be ou le site du Spirit, évidemment.

Michael Bublé, Feeling Good. Eh oui, on se sent bien sur Bleu Clair, surtout avec ce genre de titre. On va rester dans le positif avec une petite minute énergie. 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Pour cette minute énergie de ce 5 octobre, je vous propose de partir à la chasse au courant d'air. Vous sentez un petit filet d'air froid au bas de la porte d'entrée, autour d'une fenêtre? C'est de la chaleur que vous payez, et qui s'en va dehors, fatalement. Premier réflexe, le test de la bougie. Passez une bougie allumée ou un bâton d'encens le long de vos châssis et de vos portes. Si la flamme ou la fumée vacille, il y a une fuite. Ensuite, la solution ne coûte presque rien. Un bouddha de porte qu'on peut même coudre soi-même avec un vieux jeans, des jouets à mousse autocollants autour de la fenêtre, quelques euros en magasin de bricolage et une brosse de bas de porte pour la porte d'entrée. Attention quand même, on bouche les fuites, pas les aérations. Les grilles de ventilation au-dessus des fenêtres et dans la salle de bain doivent rester ouvertes. Une maison qui ne respire plus, c'est de l'humidité et de la moisissure. Cette semaine, faites le tour de la maison avec votre bougie, vous serez surpris. C'était donc notre Minute Énergie. Bonne journée à vous.

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1: C'est déjà la deuxième heure de notre matinale de ce 6 octobre. On va retrouver les infos présentées par notre IA Rémi.
2: Bonjour, bienvenue sur Bleu Clair. Rémi au micro pour vous présenter l'édition de ce mardi 6 octobre. Chez nous, une manifestation étudiante a secoué Verviers hier. Une conférence se prépare à Malmedy sur l'accès aux médecins et un sanctuaire pour perroquets ouvre ses portes à Stambert. Direction la Belgique ensuite, avec une enquête glaçante ouverte à Anvers et les Diables Rouges battus par la France hier soir. Et puis la météo de cette journée, avant de vous laisser filer sur Bleu Clair. Commençons chez nous, dans notre région. À Verviers, hier, plusieurs centaines d'élèves ont manifesté dans les rues, partis de l'Institut Sainte-Claire en direction de Saint-François-Xavier et de l'École Polytechnique. Les jeunes dénonçaient la hausse des frais d'inscription dans l'enseignement supérieur et le prix des abonnements de bus, en interpellant directement la ministre de l'Éducation, Valérie Glatini. Le cortège est passé devant l'Institut Saint-Michel, où un volet de l'entrée des élèves a été arraché. Deux jeunes ont été interpellés puis confiés à leurs parents et la police a dû éteindre un petit feu de papier allumé en cours de route. Les cours ont pu se poursuivre normalement pour les élèves qui le souhaitaient, sous la surveillance policière. Direction Malmedy, à présent, pour une question de santé. Le mouvement ouvrier chrétien et la mutualité chrétienne y organisent une conférence sur l'accès aux médecins le jeudi 15 octobre à 18h30 au Caillou Blanc. Les organisateurs ont recueilli des témoignages sur le marché de Malmedy. Une habitante attend par exemple un rendez-vous chez l'ophtalmologue jusqu'en décembre 2027. Trois intervenants sont attendus, dont une médecin généraliste de la ville et une experte du Centre fédéral d'expertise des soins de santé. L'objectif est de sonder les Malmédiens sur cette réalité et de chercher des pistes de solutions. Et pour terminer le tour de la région, direction Stambert, où un sanctuaire pour perroquets a ouvert ses portes cet été. Élodie Bomboire l'a créé par amour des animaux et accueille aujourd'hui 6 perroquets en soins ou en attente d'adoption. Elle revendique un choix de qualité plutôt que de quantité et limite volontairement le nombre d'oiseaux accueillis. Le projet attend encore ses permis environnementaux, mais les premières inspections sanitaires se sont révélées positives. Une collecte de fonds a été lancée pour financer la nourriture, les infrastructures et les soins vétérinaires. Place maintenant à l'actualité nationale. À Anvers, une enquête judiciaire fait grand bruit. Trois hommes ont été interpellés, soupçonnés d'avoir drogué et agressé sexuellement plusieurs femmes. Les enquêteurs ont saisi des milliers d'images et de vidéos, certaines datant de plusieurs années, et le parquet d'Anvers évoque la possibilité d'autres victimes. La presse belge rapproche ce dossier de l'affaire Pellicot, jugée en France il y a quelques années. L'instruction se poursuit pour établir précisément le nombre de victimes. Toujours à l'actualité nationale, mais sur les terrains cette fois. Les Diables Rouges se sont inclinés hier soir face à la France, 4-1, en Ligue des Nations. Dodi Luckebakio avait pourtant ouvert le score pour la Belgique avant la pause. Mais les Français, portés par leur remplaçant, ont totalement renversé la rencontre en fin de match. La France conserve ainsi la tête de son groupe, 3 points devant l'Italie. Terminons avec la météo de cette journée, chez nous, en Ardennes bleue. Le ciel nous réserve de belles éclaircies, avec des maximales qui grimperont jusqu'à environ 21 degrés, une vraie douceur pour un 6 octobre. La matinée démarre plus fraîche, autour de 9 degrés, avant un vent modéré de secteur et qui tournera au nord dans l'après-midi. En soirée, quelques nuages reviendront progressivement par l'ouest, sans pluie attendue chez nous avant la nuit. Voilà pour l'essentiel de l'actualité de ce mardi. Merci pour votre écoute, c'était Rémi au micro, heureux d'avoir présenté ce bulletin. Restez bien à l'écoute de la suite des programmes de Bleu Clair. On se retrouve à midi, ici, sur Bleu Clair.

Une chasse aux fantômes qui nous rappelle plein de souvenirs. En 1984, j'avais 11 ans à l'époque et j'avais adoré le film. Ray Parker Jr. avec Ghostbuster, évidemment. Allez, petit souvenir également, plongeons dans nos souvenirs plus exactement, avec nos éphémérides. Ça s'est passé le 6 octobre.

0: Et oui, on vous emmène en octobre 1944. Le 6 octobre 1944, c'est à cette date que notre région, libérée depuis quelques semaines, a vu arriver un nouveau bruit dans le ciel. Un vrombissement saccadé comme une grosse mobilette. Ce sont le bruit des V1, les bombes volantes allemandes. Jusque-là, elles visaient surtout Londres, mais en octobre, les dernières rampes de lancement à portée de l'Angleterre tombent. Et l'Allemagne se retourne alors vers chez nous, la Belgique, et surtout vers le port d'Anvers et vers Liège. Plus de 2400 VA seront lancés sur Anvers et sur d'autres cibles belges. Le pire, racontent les témoins, c'est le silence. Tant qu'on entend le moteur, pas de tracasserie, mais dès qu'il se coupe, ça veut dire qu'elle va tomber sur nous. Chez nous aussi, donc on s'organise. Donc le 9 octobre 1944, une unité américaine s'installe à Spa et à partir du 21 octobre, des guetteurs sont postés dans les environs de l'arrêt. Leur mission, repérer les VA, noter leur trajectoire et remonter jusqu'à leur point de lancement. Les derniers tirs ne s'arrêteront qu'en mars 1945, un mois à peine avant la fin de la guerre en Europe. 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Je vous propose à présent un petit point info route par notre IA préféré.
1: Prudence sur le 42 à hauteur de Grasse-Ologne et de Bircé. Un objet encombrant une barre métallique est signalé sur la chaussée en direction de Namur et Mons. Toujours sur l'E42, une voie est fermée à Flémalle en direction de Liège, sur un peu plus d'un kilomètre et demi. Côté météo, temps sec et ensoleillé. Sans avertissement.
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Taylor Swift avec My Perfectly Fine. C'est d'Info Numérique à présent que Florian va vous parler dans le cadre de la séquence pratique de ce matin.

Bonjour chers auditeurs, rebonjour à certains qui nous rejoignent. Aujourd'hui, la minute pratique, votre mot de passe, c'est la clé de votre maison numérique. On va parler de double authentification. Mais que se passe-t-il si quelqu'un vous vole votre mot de passe? Il entre dans votre maison. Si vous avez mis une deuxième serrure, la double authentification vous en protège. Le principe est simple. Pour vous connecter, il vous faut deux choses. Ce que vous savez, votre mot de passe, et ce que vous avez, votre téléphone. Après le mot de passe, le service vous demande une confirmation. Un code reçu par SMS, une application d'authentification ou une validation dans une app comme It's Me, que beaucoup de Belges utilisent déjà pour leur banque. Résultat, même si un pirate connaît votre mot de passe, il reste bloqué devant la porte parce qu'il n'a pas votre téléphone. Où est-ce qu'on l'active en priorité? Votre boîte mail d'abord, parce que c'est elle qui permet de réinitialiser tous vos autres comptes. Ensuite, vos réseaux sociaux comme Facebook, Instagram ou WhatsApp. On trouve l'option dans les paramètres rubrique, sécurité ou connexion. Et un dernier réflexe, si vous recevez un code de confirmation alors que vous n'avez rien demandé, ne le communiquez jamais à personne. C'est souvent le signe que quelqu'un essaye d'entrer et a votre mot de passe. Changez donc votre mot de passe. Pour aller plus loin, le Centre culturel de Spa organise mardi prochain, le 13 octobre, la semaine prochaine, à 19h30, une soirée gratuite sur le cyberharcèlement chez les ados dans le cadre de la semaine du numérique. C'était la chronique pratique numérique. Bonne journée et surtout, protégez vos comptes.

0: vous influence.
1: Une nouveauté signée Edith Opreto, Sous Influence. Une petite pause et puis juste après, ce sera David Guetta et Jennifer Lopez, Save Me Tonight. On se réjouit d'avoir.
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0: Jodassa, donc, et si tu n'existais pas, place à présent à notre mini agenda du jour. Et j'en profite pour saluer tous ceux qui viennent de nous rejoindre dans cette matinale bleu clair. Qu'est-ce qu'on fait ce mardi? Trois idées pour vous, hein, cet après-midi, tout d'abord à 13h30 à la Glaise, dans le réfectoire de l'école communale, rue de l'Église. C'est la table de conversation en wallon. Vous parlez wallon, vous l'avez entendu chez vos grands-parents, ou vous avez simplement envie de l'apprendre. Tout le monde est le bienvenu, débutant comme habitué. On lit des textes, on raconte des histoires, comme autrefois, autour du feu. Et c'est gratuit. ASPA, le musée imaginaire de Tata, vous attend au Pouhon Pierre-le-Grand avec l'entrée par l'office du tourisme. Il est ouvert du mardi au dimanche de 10h à 17h30. Parfait pour une sortie en famille. Et ce soir, retour au Spirit, place du Martyr à Verviers, avec le guitariste anglais Ben Paul, blues, rock, gros son et solo de guitare au programme. Une valeur sûre de la salle. Info évidemment sur les différents sites internet des organisateurs, le centre culturel Spa Jalès-Toumont, tataspa.be ou sur le site du Spirit. Bien.
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0: Onza sur la plage d'Alcatraz. Et là tout de suite, c'est le retour des infos avec notre IA Rémi.
1: Bonjour, bienvenue sur Bleu Clair. Rémi au micro pour vous présenter l'édition de ce mardi 6 octobre. Chez nous, une manifestation étudiante a secoué Verviers hier. Une conférence se prépare à Malmedy sur l'accès aux médecins et un sanctuaire pour perroquets ouvre ses portes à Stambert. Direction la Belgique ensuite, avec une enquête glaçante ouverte à Anvers et les Diables Rouges battus par la France hier soir. Et puis la météo de cette journée, avant de vous laisser filer sur Bleu Clair. Commençons chez nous, dans notre région. À Verviers, hier, plusieurs centaines d'élèves ont manifesté dans les rues, partis de l'Institut Sainte-Claire en direction de Saint-François-Xavier et de l'École Polytechnique. Les jeunes dénonçaient la hausse des frais d'inscription dans l'enseignement supérieur et le prix des abonnements de bus, en interpellant directement la ministre de l'Éducation, Valérie Glatini. Le cortège est passé devant l'Institut Saint-Michel, où un volet de l'entrée des élèves a été arraché. Deux jeunes ont été interpellés puis confiés à leurs parents et la police a dû éteindre un petit feu de papier allumé en cours de route. Les cours ont pu se poursuivre normalement pour les élèves qui le souhaitaient, sous la surveillance policière. Direction Malmedy, à présent, pour une question de santé. Le mouvement ouvrier chrétien et la mutualité chrétienne y organisent une conférence sur l'accès aux médecins, le jeudi 15 octobre, à 18h30, au Caillou Blanc. Les organisateurs ont recueilli des témoignages sur le marché de Malmedy. Une habitante attend par exemple un rendez-vous chez l'ophtalmologue jusqu'en décembre 2027. Trois intervenants sont attendus, dont une médecin généraliste de la ville et une experte du Centre fédéral d'expertise des soins de santé. L'objectif est de sonder les Malmédiens sur cette réalité et de chercher des pistes de solutions. Et pour terminer le tour de la région, direction Stambert, où un sanctuaire pour perroquets a ouvert ses portes cet été. Élodie Bomboire l'a créé par amour des animaux et accueille aujourd'hui 6 perroquets en soins ou en attente d'adoption. Elle revendique un choix de qualité plutôt que de quantité et limite volontairement le nombre d'oiseaux accueillis. Le projet attend encore ses permis environnementaux, mais les premières inspections sanitaires se sont révélées positives. Une collecte de fonds a été lancée pour financer la nourriture, les infrastructures et les soins vétérinaires. Place maintenant à l'actualité nationale. À Anvers, une enquête judiciaire fait grand bruit. Trois hommes ont été interpellés, soupçonnés d'avoir drogué et agressé sexuellement plusieurs femmes. Les enquêteurs ont saisi des milliers d'images et de vidéos, certaines datant de plusieurs années, et le parquet d'Anvers évoque la possibilité d'autres victimes. La presse belge rapproche ce dossier de l'affaire Pellicot, jugée en France il y a quelques années. L'instruction se poursuit pour établir précisément le nombre de victimes. Toujours à l'actualité nationale, mais sur les terrains cette fois. Les Diables Rouges se sont inclinés hier soir face à la France, 4-1, en Ligue des Nations. Dodi Luquet-Bacchio avait pourtant ouvert le score pour la Belgique avant la pause. Mais les Français, portés par leurs remplaçants, ont totalement renversé la rencontre en fin de match. La France conserve ainsi la tête de son groupe, 3 points devant l'Italie. Terminons avec la météo de cette journée, chez nous, en Ardennes bleue. Le ciel nous réserve de belles éclaircies, avec des maximales qui grimperont jusqu'à environ 21 degrés, une vraie douceur pour un 6 octobre. La matinée démarre plus fraîche, autour de 9 degrés, avant un vent modéré de secteur et qui tournera au nord dans l'après-midi. En soirée, quelques nuages reviendront progressivement par l'ouest, sans pluie attendue chez nous avant la nuit. Voilà pour l'essentiel de l'actualité de ce mardi. Merci pour votre écoute, c'était Rémi au micro, heureux d'avoir présenté ce bulletin. Restez bien à l'écoute de la suite des programmes de Bleu Clair. On se retrouve à midi, ici, sur Bleu Clair.

Toujours plus haut, toujours plus loin, toujours plus fort, comme dirait l'autre, Tina Arena. En revanche, elle a juste proposé d'aller plus haut. Voilà, c'est comme ça. C'était un titre de 1997. Une petite pause, et puis juste après, Kyo avec Mon épée.

Époque et Marout peut-être, hein, qui c'est Kyo. Marout, pourquoi? Bien parce que c'est la fourroute tout de suite sur Bleu Clair avec Rémi, notre IA.

0: prudence sur le 42 à hauteur de Grasse-Ologne et de Biercé. Un objet encombrant, une barre métallique, est signalé sur la chaussée en direction de Namur et Mons. Toujours sur le 42, une voie est fermée à Flémal en direction de Liège, sur un peu plus d'un kilomètre et demi. Côté météo, temps sec et ensoleillé, sans avertissement.
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Buena Vista Social Club qui a succédé à Clara Luciani. Respire encore, un petit chen chen ici à l'instant, idéal pour terminer cette matinée en mode chill. Et c'est ce qui clôture cette matinale bleu clair du 6 octobre 2026. Je vous dis au revoir à toutes et à tous. 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Et la soirée ne s'arrête pas là. Après, ce sera la case de l'Oncle Ben, de nos grands classiques, si je puis dire, qui revient. Donc de 20h à 22h, animé par Ben et toute son équipe, on va jouer sur Bleu Clair. Voilà, voilà. Au revoir à toutes et à tous. Et donc à demain.

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balade Péquet, dimanche 11 octobre. Rendez-vous à 9h au verger potager intergénérationnel. Oulala, qu'est-ce que nous réserve cette surprise? Balade Péquet, dimanche 11 octobre 2026. Envie de prendre l'air, de marcher dans nos belles forêts et surtout de vérifier si vous tenez encore debout après quelques haltes bien choisies. Rendez-vous à 9h au verger potager intergénérationnel du comité de quartier du Vauxhall à Spa pour une balade guidée d'environ 10 km accessible aux petits comme aux grands. Pas le Péquet pour les petits, bien sûr. Au programme, une belle balade dans nos forêts, des épreuves amicales. On vient surtout pour rigoler là-bas. Des haltes Péquet pour les grands, des softs pour les plus jeunes, petite restauration sucrée et salée au départ et sur le parcours de la bonne humeur et probablement quelques courbatures le lendemain. Et parce qu'une balade sans récompense, c'est quand même suspect, à l'arrivée, barbecue convivial à la rotonde de Brinzen. Pas très motivé pour les 10 km, aucun souci. Les moins courageux ou les plus raisonnables peuvent directement nous rejoindre au barbecue vers 13h. Participation aux frais pour les adultes 25 euros, les enfants 12 euros et les adultes enfants la balade uniquement avec des haltes bien sûr prévues 10 euros. Paiement sur un compte qui est renseigné sur la page Facebook de Radio 4910, communication nom prénom balade Péquet. Prévoyez de bonnes chaussures de marche et des vêtements adaptés à la météo. Nos forêts ne fournissent pas encore le service parapluie. Non. Inscription jusqu'au dimanche 27 septembre, dernier délai. 80 personnes maximum, alors ne traînez pas trop, contrairement à ce que vous ferez peut-être pendant la balade. Info inscription auprès d'un membre du comité, le 0494 47 17 40. 0494 47 17 40. Et surtout, merci de préciser lors de l'inscription balade uniquement ou plus barbecue. Alors, qui vient marcher, trinquer et manger avec nous? On vous attend nombreux pour une journée pleine de nature, de bonne humeur et de péché.

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0: du jour.
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0: Nous allons parler Rest for the Cure avec Tiffany. Tiffany, est-ce que vous m'entendez ?
2: Oui, je vous entends.
0: Très bien. Alors, vous êtes à Bruxelles, c'est cela ?
2: Oui, tout à fait.
0: Alors, dans une allée qui s'appelle l'allée de la recherche, mais c'est merveilleux pour ce que nous allons entreprendre comme sujet, l'allée de la recherche. Et justement, on va parler d'un combat, c'est le cancer du sein, c'est bien cela ?
2: Oui, tout à fait.
0: Alors, il y a en place une opération que tout le monde connaît, mais ne connaît peut-être pas encore assez bien. C'est Octobre Rose. Alors, dites-moi, quelle est l'action que vous proposez cette année pour Octobre Rose ?
2: Alors, donc, Octobre Rose, donc, c'est le mois de sensibilisation au cancer du sein. Et donc, on va inciter les sympathisants, le public, à pouvoir nous soutenir de différentes manières. Donc, on le parlait tout à l'heure en participant notamment à la Race for the Cure, qui est le plus grand événement sportif de lutte contre le cancer du sein. Mais cette année, on a également lancé une campagne, la campagne du double O, où on va doubler l'attention portée au cancer du sein. Donc si vous avez dans votre nom, dans votre prénom, dans le nom de votre entreprise ou dans votre surnom un O, Think Pink a créé une plateforme sur son site web pour doubler ce O. Et donc en doublant le O, on double l'attention portée au cancer du sein, au dépistage précoce et à la solidarité envers toutes les personnes touchées par un cancer du sein en Belgique.
0: Un petit exemple pratique. Voilà, je m'appelle Olivier. Donc ce sera double O, Olivier.
2: C'est ça, tout à fait. Et donc, via l'outil en ligne, ça vous crée directement en fait un visuel que vous pouvez repartager, une petite vidéo que vous pouvez partager en story ou en post sur vos réseaux sociaux. Donc, l'idée, c'est vraiment de pouvoir en parler, d'interpeller, d'ouvrir la conversation parce que on nous en a parlé ces derniers jours. Mais quand on publie, on dit « Ah, pourquoi tu as changé ton prénom ou ton nom ?» Tu as partagé ce visuel et donc l'idée vraiment derrière, c'est d'avoir des sujets très concrets de sensibilisation, de dépistage et de se dire que chacun ou chacune peut être ambassadeur de la lutte contre le cancer du sein à son échelle.
0: Alors, afin de nous aider, vous avez parlé d'une plateforme. Quelle est cette plateforme ?
2: Alors, donc quand vous allez sur le site de Think Pink, donc www.think-pink.be, directement vous verrez en homepage la campagne du double O et donc directement en cliquant dessus vous pouvez créer votre visuel directement en ligne.
0: Tiffany Bulto, vous êtes porte-parole de Partnerships Eat of Special Projects, c'est bien ça ?
2: Tout à fait, oui.
0: Alors en quoi ça consiste ?
2: Mais donc moi je suis porte-parole de Think Pink, donc je m'occupe d'être le relais au niveau médiatique, donc pour tout ce qui est interview de Think Pink pour la Wallonie et à Bruxelles. Et en dehors de cela, je m'occupe également des partenariats, des différentes campagnes, notamment cette campagne de sensibilisation et de soutien aux entreprises pour les accompagner au mieux dans leur mission de sensibilisation.
0: Le double O, on sait qu'il est déjà très très bien accepté et c'est déjà acté pour beaucoup de personnes, mais on invite donc les auditeurs et auditrices à rejoindre l'action. Et cette action va durer combien de temps, le double O ?
2: Alors l'action, l'idée c'est vraiment qu'elle soit symbolique tout au long du mois d'octobre, donc il reste encore tout le mois d'octobre pour pouvoir participer et pouvoir rejoindre le mouvement.
0: Voilà, donc les entreprises, également les marques, les organisations, les citoyens donc sont invités à rejoindre ce mouvement et à faire vivre cette campagne partout en Belgique. Eh bien, l'action est sympathique.
2: C'est très chouette, hein. Oui, on a vraiment de très bons retours et ça attire l'attention et puis ça permet aussi de parler du cancer du sein, mais qui touche une femme sur huit en Belgique. Selon les derniers chiffres, on est à 11 840 diagnostics, donc ça fait 32 diagnostics par jour, un diagnostic toutes les 45 minutes, et donc c'est important évidemment de sensibiliser via cette action ou aussi en participant à un événement sportif ou en achetant notamment le petit ruban rose de sensibilisation de Think Pink.
0: Eh bien, Tiffany, un grand merci de nous avoir éclairé. Eh bien, je suis certain que cela va rencontrer un grand, grand succès. C'est déjà très, très bien parti. Merci pour cette action sympathique et votre témoignage, Tiffany.
2: Avec plaisir, merci pour l'accueil.
0: Bonne journée à vous, au revoir.
2: Bonne journée, merci.

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0: déjà, c'est justement, je voulais dire à vos auditeurs, ne touchez pas à la radio ni au bouton, ça ne vient pas de votre radio, c'est moi.
1: Nous poursuivons avec un invité que j'ai en studio, c'est Jean-Michel de Bénezet, ça devrait vous dire quelque chose. Bonjour Jean-Michel.
0: Bonjour. Déjà, c'est justement, je voulais dire à vos auditeurs, ne touchez pas à la radio ni au bouton, ça ne vient pas de votre radio, c'est moi.
1: D'accord.
0: Parce que je sais bien que quand je parle, on me compare moins à une Formule 1 qu'à un bus du tech. Hein. Ça, j'en suis conscient, mais il faut que je fasse avec. Hein. C'est ce que le bon Dieu m'a donné. Quoi. Sinon, ben, mais voilà, mais je suis très heureux d'être ici en tous les cas. Je viens en effet de Bénezet. Pour vos auditeurs de la région qui ne savent peut-être pas vraiment où c'est sur les hauteurs de Liège. Et ce qui est le plus connu à côté, c'est Robert-Mau. Il y a deux choses à Robert-Mau. Il y a le funérarium et il y a le dépôt du tech, donc là où les personnes se reposent. Quoi.
1: Ouais. Et donc Jean-Michel de Bénezet, bah, pourquoi est-ce que vous êtes là sur Radio 4910, bientôt Bleu Clair?
0: Voilà, ben, écoutez, j'ai démarré à la radio tardivement, moi. J'ai eu le démon de midi, comme on dit, à 50 ans sur Vivacité. À l'RTBF, on a fait les Enfants de cœur avec Jérôme de Warzé à l'époque, Alex Vizorek, et la bande de Cody et tout ça, bref. Et puis ici, ben voilà, ça me gratouillait un peu, je me suis dit, ben, puis j'ai entendu parler de votre radio, j'ai écouté, et puis je vous ai rencontré, puis je me suis dit, pourquoi n'est ?
1: Pourquoi n'est, effectivement. Et donc c'est ça l'idée, c'est de faire une émission de radio, le Jean-Michel de Bénezet Show, c'est peut-être pas le nom qu'on va choisir, mais
0: non, ça c'est un peu trop pour moi. Laissez ça à Céline Dion, Non, non, non, moi, je vais vous raconter un peu les péripéties de ma vie, le quotidien de plein de bon sens de Liégeois. Parlez de vous, des auditeurs aussi, des petits trucs que j'ai remarqués à gauche, à droite. Moi, le but vraiment, je l'espère, de divertir les gens, quoi. C'est un petit philosophe liégeois, quoi, qui remarque des trucs qui soulèvent. Évidemment, en bon liégeois, je vais vous parler du tech, hein. Mais je vais vous parler des petits trucs ici dans le coin aussi, parce que j'ai déjà eu pas mal de familles ici dans le coin. Je suis venu un an à l'école à Franchimont, à Saint-Roch, en internat. Je pense que là, je peux déjà faire 4 émissions avec l'internat.
1: Bah, merci en tout cas, et on tiendra au courant nos auditeurs du démarrage de cette émission.
0: Oui, j'espère qu'ils m'accueilleront bien chez eux. Enfin, je dis chez eux, avec la radio, n'ayez pas peur, je ne viens pas chez les gens, savez-vous pas. Et comme mon expression dit toujours, inattendu que ça quoi qu'il ne va naître.
1: Merci en tout cas Jean-Michel.
2: C'est difficile à expliquer, mais c'est bien.
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0: Alors, nous avons Mademoiselle Hagelstein ou Madame Hagelstein, on va dire Madame Hagelstein maintenant. Bonjour, vous m'entendez? Allô? Vous m'entendez?
1: Oui.
0: Ah bien voilà, bonjour Madame Hagelstein, comment ça va?
1: Bonjour, ça va, merci.
0: Alors, bien-être et les animaux, on peut organiser un salon pour s'occuper du bien-être des animaux?
1: Oui. Ce dimanche 11 octobre, le Royal Dressage Club de Verviers, donc le club d'éducation canine,
0: oui,
1: organise en collaboration avec la ville de Verviers un salon du bien-être animal pour la bonne cause, pour mettre les animaux en valeur.
0: Oui.
1: C'est une journée dédiée donc à tous les amis des animaux, chiens, chats, animaux sauvages. Une journée conviviale et accessible à tous. Les personnes qui ont des animaux et qui n'en ont pas sont bien sûr les bienvenues.
0: C'est une seule journée?
1: Oui, c'est ce dimanche 11 octobre de 10h à 16h.
0: Alors, pour bien préciser, l'endroit où ça se passe, l'adresse?
1: Alors, c'est au club même, donc au Royal Dressage Club de Verviers, c'est rue de la Paix à Orzival,
0: oui,
1: à côté du numéro 14. Et le parking est prévu au magasin Monsieur Bricolage, qui sera exceptionnellement ouvert pour ce salon.
0: Alors, qu'est-ce qu'on peut attendre d'extraordinaire, d'inattendu, à quoi on peut ne pas s'attendre et qu'on va retrouver à ce salon?
1: Alors, le matin, il y a une balade fléchée qui est proposée avec différents jeux et une boisson offerte par la ville de Verviers. Cette balade, les départs sont entre 10h et 11h30. Les gens peuvent démarrer quand ils veulent à partir de ce moment-là.
0: Oui.
1: Et l'après-midi, il y aura diverses démonstrations, des chiens de police, des chiens d'obéissance, d'agility. Et ceci, c'est entre 13h et 16h. Et toute la journée, on a aussi marché avec différents artisans qui travaillent pour le bien-être animal, mais aussi les pompiers de la zone Vèvre, les policiers, la SVPA, le CRIAVES, etc.
0: Ce sera comme une cour de récréation énorme pour les animaux.
1: C'est exactement ça.
0: Qu'est-ce qui vous a donné l'envie d'organiser ce salon?
1: Notre priorité à nous au club, évidemment, c'est le bien-être des chiens, mais je pense que actuellement, il faut faire attention vraiment à tous les animaux et savoir se réorienter quand on trouve un animal perdu, etc. Là-bas, on trouvera des personnes qui pourront répondre aux questions quand on est dans ce genre de situation.
0: Est-ce qu'il y a des précautions à prendre avant de vous rejoindre au salon?
1: Essayez de, ceux qui viennent avec leur chien, de bien tenir leur chien en laisse.
0: Oui.
1: Parce que tous les chiens ne viendront pas du club et donc on ne sait pas toujours s'ils sont sociables.
0: Oui.
1: Venir avec sa bonne humeur.
0: Ouais. Eh bien, un tout grand merci. Je suppose qu'il y aura quand même des petites friandises pour les animaux sur place.
1: Oui, évidemment, les friandises sont prévues et des boissons et des choses à manger, évidemment, pour les humains.
0: Voilà, eh bien, un grand merci. On rappelle une dernière fois la date et l'endroit.
1: Oui, donc c'est le 11 octobre qu'on vous attend au Salon du bien-être animal à Orzival, au Royal Dressage Club de Verviers, le parking chez Monsieur Bricolage, et on vous attend entre 10h et 16h.
0: Eh bien, un grand merci, Madame Hagelstein. Bonne journée à vous, à très bientôt.
1: Merci.
0: Au revoir.
1: Au revoir.

bonjour. Bienvenue sur Bleu Clair. Rémi au micro pour vous présenter l'édition de ce mardi 6 octobre. Chez nous, une manifestation étudiante a secoué Verviers hier. Une conférence se prépare à Malmedy sur l'accès aux médecins et un sanctuaire pour perroquets ouvre ses portes à Stambert. Direction la Belgique ensuite, avec une enquête glaçante ouverte à Anvers et les Diables Rouges battus par la France hier soir. Et puis la météo de cette journée, avant de vous laisser filer sur Bleu Clair. Commençons chez nous, dans notre région. À Verviers, hier, plusieurs centaines d'élèves ont manifesté dans les rues, partis de l'Institut Sainte-Claire en direction de Saint-François-Xavier et de l'École Polytechnique. Les jeunes dénonçaient la hausse des frais d'inscription dans l'enseignement supérieur et le prix des abonnements de bus, en interpellant directement la ministre de l'Éducation, Valérie Glatini. Le cortège est passé devant l'Institut Saint-Michel, où un volet de l'entrée des élèves a été arraché. Deux jeunes ont été interpellés puis confiés à leurs parents, et la police a dû éteindre un petit feu de papier allumé en cours de route. Les cours ont pu se poursuivre normalement pour les élèves qui le souhaitaient, sous la surveillance policière. Direction Malmedy, à présent, pour une question de santé. Le mouvement ouvrier chrétien et la mutualité chrétienne y organisent une conférence sur l'accès aux médecins, le jeudi 15 octobre, à 18h30, au Caillou Blanc. Les organisateurs ont recueilli des témoignages sur le marché de Malmedy. Une habitante attend par exemple un rendez-vous chez l'ophtalmologue jusqu'en décembre 2027. Trois intervenants sont attendus, dont une médecin généraliste de la ville et une experte du Centre fédéral d'expertise des soins de santé. L'objectif est de sonder les Malmédiens sur cette réalité et de chercher des pistes de solutions. Et pour terminer le tour de la région, direction Stambert, où un sanctuaire pour perroquets a ouvert ses portes cet été. Élodie Bomboire l'a créé par amour des animaux et accueille aujourd'hui 6 perroquets en soins ou en attente d'adoption. Elle revendique un choix de qualité plutôt que de quantité et limite volontairement le nombre d'oiseaux accueillis. Le projet attend encore ses permis environnementaux, mais les premières inspections sanitaires se sont révélées positives. Une collecte de fonds a été lancée pour financer la nourriture, les infrastructures et les soins vétérinaires. Place maintenant à l'actualité nationale. À Anvers, une enquête judiciaire fait grand bruit. Trois hommes ont été interpellés, soupçonnés d'avoir drogué et agressé sexuellement plusieurs femmes. Les enquêteurs ont saisi des milliers d'images et de vidéos, certaines datant de plusieurs années, et le parquet d'Anvers évoque la possibilité d'autres victimes. La presse belge rapproche ce dossier de l'affaire Pellicot, jugée en France il y a quelques années. L'instruction se poursuit pour établir précisément le nombre de victimes. Toujours à l'actualité nationale, mais sur les terrains cette fois. Les Diables Rouges se sont inclinés hier soir face à la France, 4-1, en Ligue des Nations. Dodi Luquet-Bacchio avait pourtant ouvert le score pour la Belgique avant la pause. Mais les Français, portés par leur remplaçant, ont totalement renversé la rencontre en fin de match. La France conserve ainsi la tête de son groupe, 3 points devant l'Italie. Direction la météo de cet après-midi et de cette soirée, chez nous, en Ardennes bleue. Le soleil reste de la partie sous un ciel clair, avec des maximales qui grimpent jusqu'à environ 21 degrés. Le vent, léger à modéré, tourne du sud-est vers le nord-est, et les températures redescendent vite en soirée, autour de 11 à 12 degrés. Mais pas de pluie attendue chez nous avant la nuit. Voilà pour l'essentiel de l'actualité de ce mardi. Merci pour votre écoute, c'était Rémi au micro, heureux d'avoir présenté ce bulletin. Restez bien à l'écoute de la suite des programmes de Bleu Clair. On se retrouve à 17h, ici, sur Bleu Clair.

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0: Alors, nous avons Mademoiselle Hagelstein ou Madame Hagelstein, on va dire Madame Hagelstein maintenant. Bonjour, vous m'entendez? Allô? Vous m'entendez?
1: Oui.
0: Ah bien voilà, bonjour Madame Hagelstein, comment ça va?
1: Bonjour, ça va, merci.
0: Alors, bien-être et les animaux, on peut organiser un salon pour s'occuper du bien-être des animaux?
1: Oui. Ce dimanche 11 octobre, le Royal Dressage Club de Verviers, donc le club d'éducation canine,
0: oui,
1: organise en collaboration avec la ville de Verviers un salon du bien-être animal pour la bonne cause, pour mettre les animaux en valeur.
0: Oui.
1: C'est une journée dédiée donc à tous les amis des animaux, chiens, chats, animaux sauvages. Une journée conviviale et accessible à tous. Des personnes qui ont des animaux et qui n'en ont pas sont bien sûr les bienvenues.
0: C'est une seule journée?
1: Oui, c'est ce dimanche 11 octobre de 10h à 16h.
0: Alors, pour bien préciser, l'endroit où ça se passe, l'adresse?
1: Alors, c'est au club même, donc au Royal Dressage Club de Verviers, c'est rue de la Paix à Orzival,
0: oui,
1: à côté du numéro 14. Et le parking est prévu au magasin Monsieur Bricolage, qui sera exceptionnellement ouvert pour ce salon.
0: Alors, qu'est-ce qu'on peut attendre d'extraordinaire, d'inattendu, à quoi on peut ne pas s'attendre et qu'on va retrouver à ce salon?
1: Alors, le matin, il y a une balade fléchée qui est proposée avec différents jeux et une boisson offerte par la ville de Verviers. Cette balade, les départs sont entre 10h et 11h30. Les gens peuvent démarrer quand ils veulent à partir de ce moment-là.
0: Oui.
1: Et l'après-midi, il y aura diverses démonstrations, des chiens de police, des chiens d'obéissance, d'agility. Et ceci, c'est entre 13h et 16h. Et toute la journée, on a aussi marché avec différents artisans qui travaillent pour le bien-être animal, mais aussi les pompiers de la zone Vèdre, les policiers, la SVPA, le CRIAVET, etc.
0: Ce sera comme une cour de récréation énorme pour les animaux.
1: C'est exactement ça.
0: Qu'est-ce qui vous a donné l'envie d'organiser ce salon?
1: Notre priorité à nous au club, évidemment, c'est le bien-être des chiens, mais je pense que actuellement, il faut faire attention vraiment à tous les animaux et savoir se réorienter quand on trouve un animal perdu, etc. Là-bas, on trouvera des personnes qui pourront répondre aux questions quand on est dans ce genre de situation.
0: Est-ce qu'il y a des précautions à prendre avant de vous rejoindre au salon?
1: Essayer de ceux qui viennent avec leur chien de bien tenir leur chien en laisse.
0: Oui.
1: Parce que tous les chiens ne viendront pas du club et donc on ne sait pas toujours s'ils sont sociables.
0: Oui.
1: Et sinon, venir avec sa bonne humeur.
0: Ouais. Eh bien, un tout grand merci. Je suppose qu'il y aura quand même des petites friandises pour les animaux sur place.
1: Oui, évidemment, les friandises sont prévues et des boissons et des choses à manger, évidemment, pour les humains.
0: Voilà, eh bien, un grand merci. On rappelle une dernière fois la date et l'endroit.
1: Oui, donc c'est le 11 octobre qu'on vous attend au Salon du bien-être animal à Orzival, au Royal Dressage Club de Verviers. Le parking chez Monsieur Bricolage et on vous attend entre 10h et 16h.
0: Eh bien, un grand merci, Madame Hagelstein. Bonne journée à vous, à très bientôt.
1: Merci.
0: Au revoir.
1: Au revoir.

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0: Bonjour Eric, bonjour à l'équipe de la radio Bleu Clair, bonjour chers auditeurs et merci pour l'antenne. Bienvenue dans la chronique Découvestre. Je suis May de la Maison du Tourisme du Pays de Vestre et j'ai le plaisir aujourd'hui de vous présenter quelques actualités à ne pas manquer. Sortez bien votre carnet ou agenda pour noter les dates qui seront évoquées. Allez, c'est parti! Comme d'habitude, je vous parle d'abord des expositions à voir au premier étage de la Maison du Tourisme, à visiter gratuitement pendant les heures d'ouverture du lundi au dimanche de 9h à 17h. En ce moment, nous accueillons Annick Parotte qui expose ses reportages photographiques. Deux séries sont à découvrir. La première est la chanterie qui vous plonge dans l'univers des concours de chant de coq. La seconde série est l'étrogne qui présente des portraits d'arbres façonnés par l'homme et le temps. Venez donc nombreux voir ces tirages. Il vous reste encore une semaine jusqu'au 11 octobre pour voir ces photos et ce tous les jours de 9h à 17h. Par la suite, nous recevrons l'artiste Isabelle Vandenbosch dans notre espace d'art. Elle exposera du 17 octobre au 8 novembre. Sous le nom d'artiste de ZAD, Z-A-T, elle vous présentera ses tableaux à l'acrylique et ses sujets nés du paysage de Péri, son lieu de vie actuel. Et pour rappel, elle expose du 17 octobre au 8 novembre. Ensuite, chers auditeurs, vous pouvez aussi noter la date du dimanche 18 octobre dans votre agenda. Une visite guidée du cimetière de Verviers aura lieu, et ce avec les guides de la Gave. Sera donc l'occasion de remonter le temps pour y contempler les œuvres funéraires remarquables du cimetière de Verviers. Et vous donne donc rendez-vous à l'entrée supérieure à l'adresse rue du Tir, et ce à 14h le dimanche 18 octobre. Enfin, chers auditeurs, pour cette chronique, je souhaite vous donner une très bonne nouvelle, une petite nouveauté. Nous avons le plaisir en fait de vous présenter un tout nouveau grand plan touristique, et qui est gratuit d'ailleurs, des communes de Baleine et Limbourg. Voilà, c'est un tout nouveau support papier que nous avons le plaisir de vous présenter, qui peut vous permettre de repérer les points de vue des communes, le lac de la Gileppe, la place Saint-Georges, les arboretums, les églises, et surtout, il y a tous les noms de rues aussi sur ce grand plan qui est gratuit. Il est disponible en nos locaux, à la Maison du Tourisme du Pays de Vestre à Verviers et chez nos partenaires. Vous pouvez nous contacter pour qu'on puisse vous renseigner. Voilà, nous sommes à votre disposition. Donc tous les jours, du lundi au dimanche, de 9h à 17h à la Maison du Tourisme, donc à la rue AV 61, près de la piscine de Verviers. Nous sommes aussi joignables par téléphone au 087 78 79 99. Et par email via info@paysdevestre.be. Et nous sommes aussi actifs sur les réseaux au nom de Maison du Tourisme du Pays de Vestre. Et voilà, chers auditeurs, merci aussi à la radio Bleu Clair pour l'antenne. Je vous remercie pour votre attention surtout. Et je vous souhaite à tous une agréable journée. À très bientôt. Merci beaucoup. C'était la Maison du Tourisme du Pays de Vestre.
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0: Oh, 19 artistes, un seul week-end. Bienvenue à Pupin's Art. Oh, et pour nous en parler, alors là, en studio, nous sommes vraiment gâtés. On a un invité qui est très très connu à Pupinster, Jean-Paul Chanteux. Bonjour.
1: Bonjour, Jean-Luc.
0: Comment ça va?
1: Ça va très bien.
0: Quand je dis il est très connu à Teux, pas seulement à Pupinster, dans la région, plusieurs loisirs, plusieurs passions, la moto notamment.
1: Notamment au motoclub de Teux depuis quelques années maintenant. D'ailleurs, nous venons de faire un voyage en Provence ici qui s'appelle le voyage du président.
0: Voilà. Mais on en reparlera une autre fois ici. Cher Jean-Paul Chanteux, vous êtes ici pour nous parler d'une exposition peu banale qui réunit pas moins de 19 artistes à Pupinster, Pupin's Art. C'est bien ça?
1: Exactement. C'est une exposition qui va se dérouler au mois d'octobre, du 9 au 11 octobre, entre 14 et 18 heures. Et comme tu viens de le dire, qui regroupe 19 artistes, 17 exposants et 2 artistes qui viendront animer musicalement les soirées quoi, ou les journées.
0: Alors, ce n'est pas la première du genre?
1: Non, non, c'est la 3e édition cette année. Les 2 premières fois, nous avons eu un succès vraiment important. Nous avons essayé chaque fois de diversifier les artistes présents et les différentes activités qu'ils exerçaient. Hein, mais parfois, ce n'est pas toujours possible parce qu'il y en a qui insistent pour revenir.
0: Alors, la particularité, une des particularités, ça se passe à l'espace Nos, un merveilleux endroit.
1: Ah, ça, c'est une chance pour Pupinster d'avoir un endroit comme celui-là. Ben, en réalité, dans le passé, nous étions dans les anciens locaux d'une usine, mais où on a construit maintenant la maison de repos de Pupinster. Mais le bourgmestre de l'époque a décidé de faire construire un nouveau local rue Lanneau. Et c'est pour ça que ça s'appelle l'Espace Nou, et qui est un endroit magnifique où on organise notamment chaque année le festival Bicos des Cliniques Clowns.
0: Alors, je vois au programme peinture, manga, vitrail, sculpture, photo, récupérées, transformées en œuvres d'art et un mystérieux carrousel de Monsieur Le Gentil qu'on ne vous décrit même pas. Oh ben, pourquoi?
1: Ah, parce qu'on laisse la surprise, parce que notre ancien rédacteur en chef, Daniel Norga, a été à l'initiative de la réalisation d'une vidéo qui reprend le fonctionnement de ce carrousel qui avait été fait par un pupin et s'était tombé un petit peu dans l'oubli. Et lui a voulu le remettre au goût du jour. Donc on veut laisser la surprise aux personnes qui vont venir voir de découvrir.
0: Alors allons découvrir Pupin's Art. On rappelle donc que c'est du vendredi 9, 10 et 11 octobre de 14h à 18h. Entrée gratuite, bar ouvert, une organisation de l'Espiègle.
1: C'est ça, oui. Donc, le journal L'Espiègle, c'est le journal local de la CCJ, donc de la Commission communale des jeunes. Et c'est un journal qui a été créé en 1970 à l'initiative de Claude Jupsin, qui lui-même habitait à Teux. Il est décédé l'année dernière. Et ce journal publie toute une série d'événements socioculturels, sportifs, et qui relate également la vie communale, parce que nous faisons un rapport chaque mois du conseil communal avec les points les plus importants à l'attention de nos abonnés et des personnes qui souhaitent acheter le numéro à la librairie.
0: Alors, 19 artistes, est-ce que vous me laissez le plaisir de les présenter tous?
1: Ah ben, libre à vous.
0: Ah, parce qu'ici, on soutient les artistes, surtout quand ils sont de notre région. Alors, sera présent Calta, artiste peintre, Albert Fagnel, artiste peintre, Marc Lefief, artiste peintre, Henriette Léonard, artiste peintre, c'est bien ça?
1: Oui.
0: Alors, Jean Knuben, alors là, c'est un créateur avec la récup. Là, j'ai déjà vu ses œuvres, c'est magnifique tout ce qu'il arrive à faire. John Picard, artiste peintre. Micheline van der Heijden Bergman, artiste peintre. Monique Widard, ah oui, ce sont les fameux vitraux décoratifs.
1: C'est ça, et, nous, et à titre d'information, nous aurons la chance cette année de la voir pratiquer son art et de faire des démonstrations, justement, de réalisation de vitraux décoratifs.
0: Pour l'avoir déjà reçu ici en studio, c'est quelqu'un de formidable à découvrir également. Alors, ah oui, les photographies de Yves Maquinet, encore un gars du terroir qui se bouge et qui travaille bien en photo.
1: C'est un de mes anciens collègues de chez Excel.
0: Ah ben voilà. Ulysse Roulin, artiste mangaka. Jannick Vieillevoix-Hurard, artiste décoratrice, encore un visage très très connu et très populaire dans la région.
1: Via la RCA notamment.
0: Notamment. Alors Lucas Mosset, dessinateur croquiste. Michel Le Second, photographe.
1: C'est ça, qui à titre d'information a été pendant des années photographe à l'Espiègle.
0: À Martine Daven, artiste peintre, sculpture et poterie. Jennifer Ninan, photographe.
1: Qui est également, elle, depuis le départ de Michel Second, a rejoint l'équipe et est photographe dans l'équipe de l'Espiègle.
0: Alors André Soute, m'excusera, je l'espère, la prononciation de son nom, artiste peintre. Vinciane Vos, artiste décoratrice. Maëlle et Cazet, alors là, chanteur, animateur, là c'est...
1: C'est ça, ils animeront les journées.
0: Notamment le vernissage.
1: Pas uniquement, ils viendront également, je crois qu'il y a deux journées où ils viennent pendant l'exposition pour animer, égayer les journées. Quoi.
0: Et enfin, surprise de Monsieur Le Gentil, on va le citer, mais il faut venir voir pour se rendre compte de la beauté. Allez, on vous le dit, on vous glisse, c'est un luminaire.
1: C'est ça, oui, oui. Donc, c'est un carrousel qui avait été reproduit à l'échelle, complètement en miniature. Et il avait été exposé rue Pepin il y a des années, à Pepin Serbe. Il était tombé un peu dans l'oubli. Mais notre ancien rédacteur en chef, Daniel Norga, qui fait toujours partie de l'équipe, c'est lui qui fait les rapports du conseil communal, ben, a fait une vidéo, comme je l'ai dit précédemment, où on voit en activité ce carrousel et où on montre exactement tous les détails.
0: Eh bien voilà, ben on a fait le tour, mais c'est très bien. Plus qu'à prendre rendez-vous noté dans votre agenda, une date, des dates obligatoires, on les rappelle.
1: Oui, donc l'exposition aura lieu les vendredis 9, le 10 et le 11 octobre de 14 à 18 heures.
0: Espace-nous.
1: À l'Espace-nous, à Pepinster, rue Lanneau.
0: Et alors, on vous rappelle, gratuit, le bar ouvert, chanson casée au vernissage.
1: C'est ça.
0: Et bien, à bientôt.
1: À bientôt.
0: On s'y retrouve. Ouais.

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0: Ah, pas le bon truc, c'est que ça. Attends. Je suis fatigué aujourd'hui. Bon, attends, 30 secondes.
1: C'est pas le bon son.
0: Non, c'est pas le bon son du tout, c'est celui de nos artistes.
1: Le début, c'était bon, hein.
0: C'est ça.
1: Le jingle, c'est parfait.
0: Non, mais du coup, je me dis que. Attends. Oui, j'attends 30 secondes. Hein. On va faire ça. Tac. Quelques secondes. Voilà, il est là. Il est là. Il n'est pas encore sorti. Tac. Et c'est parti. Bon, ouais. Donc, on va dire, on fait comme si de rien n'était. Plaisir CD. Ah non,
1: Donc, c'est bien Instant Classique avec Cécile Bévier.
0: C'est parti, allez.
1: Et en principe, il y a une musique qui commence.
0: Ça va, elle commence tout de suite. Hein, maintenant. C'est parti.
1: Eh bien voilà, bonjour à tous, bon dimanche, bonjour Eric.
0: Ben bonjour Cécile.
1: Voilà, hein. on se remet là. Ouais. Donc un peu spécial la musique aujourd'hui, Cantus Arcticus, compositeur finlandais, Eino Juhani Rautavaara, j'ai bien entraîné pour le dire, réunit deux de mes passions, objet de chronique sur Bleu-Clair, donc dorénavant, la musique classique, y compris celle d'aujourd'hui, mais aussi les chants d'oiseaux dont je pratique l'écoute assez régulièrement. On écoute un peu. Et voilà, donc Cantus Arcticus, le titre de l'œuvre, propose en effet une interaction entre une bande magnétique qui comporte des cris et chants d'oiseaux et un orchestre symphonique. Ici, nous entendons des sons de clarinette puis de flûte sur un concert d'oiseaux, on va dire, concert aviaire qui entamait l'œuvre.
0: Ouais.
1: Écoute un petit peu.
0: Alors, tu me disais que les chants ont été enregistrés près du cercle polaire et dans les marais du nord de la Finlande et que l'œuvre date de 1972.
1: C'est un souffle d'air frais qui nous arrive.
0: Ouais, ouais.
1: Et nous écoutons le troisième et dernier mouvement de cette œuvre. Ce troisième mouvement s'appelle Jutsanat Mutavat, qui veut dire évidemment signe migrant.
0: Tout le monde avait compris.
1: Voilà, on avait tous compris. Voilà. Il s'agit de signes chanteurs. Donc ce sont des signes avec un bec noir et jaune. C'est un peu différent du signe tuberculé avec une excroissance rouge sur le bec. Nous connaissons mieux, c'est ce qu'on a chez nous en général. Ouais. Ce signe chanteur produit un cri sonore assez proche du son d'une trompette. Voilà pour vous, Eric aussi.
0: Ah ouais, okay.
1: Et il est l'emblème de la Finlande, le pays du compositeur. On écoute encore un peu ces sons de signes mêlés à l'orchestre.

0: fait au 2 minutes 24. Je continue mon commentaire alors que tout me passe. Ce troisième mouvement de ce concerto, pourrait-on dire, pour oiseaux et orchestre, est comme un grand crescendo, décrescendo, qui mêle les actions de l'orchestre et de l'enregistrement des signes chanteurs.
1: Alors l'enregistrement est pour l'occasion démultiplié, les chants superposés créant une sensation d'accumulation. On peut imaginer un groupe d'oiseaux en passage qui finit pour s'éloigner et disparaître.
0: Et dans l'orchestre, alors, il y a des effets d'instruments qui imitent des frémissements, des crésillements, des froissements d'ailes. On entend aussi des contre-chants d'hiver, et puis une mélodie montante, je crois qu'on y était déjà, qui monte puis qui redescend, initiée par les violoncelles, et qui va passer ensuite d'un groupe à l'autre.

0: Le sommet de l'activité, sommet du crescendo, donc de ce grand mouvement, est marqué par un coup de cymbale que vous allez, je pense, reconnaître. Puis la décroissance qui suit fait entendre des sons proches des cloches.
1: Alors pour finir, l'orchestre, puis signe, disparaissent. Le dernier moment est ponctué d'une clochette.
0: Le groupe est passé et s'éloigne. Ce Cantus Articus est sans doute l'œuvre la plus connue et jouée du compositeur finlandais, mais il a donc évidemment écrit d'autres choses. Nous entendons ici la version de 2019 de l'Orchestre Philharmonique de Radio France, sous la direction de Mikko Frank. Nous allons écouter la fin de ce troisième mouvement, et voyez peut-être, avec un peu d'imagination, passer ces oiseaux au-dessus de vos têtes. C'est quand même de gros oiseaux.

0: belle découverte, Cécile.
1: Voilà, cette musique vous a plu, Eric?
0: Franchement, oui, ça passe.
1: C'est original, en tout cas.
0: Ouais, non. Franchement.
1: Un peu dépaysant, peut-être un peu sauvage aussi.
0: Ouais.
1: Eh bien, voilà, je vous dis à bientôt.
0: À bientôt, pour la prochaine
1: vidéo. Pour d'autres découvertes.
0: Voilà. Soit ornithologiques, soit musicales.
1: Voilà.

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quand l'amour rime avec règlement de compte. Avec Parlez-moi d'amour, Philippe Claudel nous plonge dans un huis clos où un couple se dit les choses sans filtre. Entre vérité qui claque, pique bien senti et tendresse, la pièce explore les petits travers de la vie à deux, avec une bonne dose d'humour. Une comédie où les mots fusent et les nerfs sont mis à rude épreuve et où le public pourrait bien se reconnaître dans certaines scènes. Les dates à retenir, le vendredi 27 novembre à 20h, samedi 28 novembre à 20h, au théâtre L'Autre Rive à Pôleur. Et c'est interprété par Éric Chavet et Nancy Demarais. Participation aux frais 12 euros et c'est au profit de l'école spécialisée Les Écureuils. Réservation obligatoire auprès du syndicat d'initiative de Teux au 087 53 14 18 ou à l'adresse mail info@site.be. C'est une belle soirée de théâtre, des sourires, des émotions et un geste concret pour soutenir une école de notre région que je vous propose de vivre. Alors, on se donne rendez-vous à Pôleur, venez nombreux parce que l'amour c'est bien, mais au théâtre c'est encore plus drôle.

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1: Donc voilà, nous sommes donc à la clôture du concours Spa à travers l'objectif et je vous présente le premier prix de la ville de Spa. C'est Constantin, bonjour.
2: Bonjour.
1: Donc c'est une première participation pour ce concours ?
2: Oui, notre première, ouais.
1: Et donc vous présentez ici une photo qui est un ciel de brume, je ne sais pas comment vous l'appelez, si elle porte un nom et ce que vous avez voulu représenter.
2: Non, elle n'a pas de nom particulier, non.
1: Okay. Elle a été prise en quelles circonstances ?
2: Petite promenade du matin.
1: Okay. Dans votre quartier, dans votre...
2: Tout à fait ici.
1: Okay.
2: Oui.
1: Okay. Vous êtes originaire de Spa ? Vous habitez de Spa ?
2: À Teux,
1: d'accord, vous êtes Teutois ?
2: Moi, je viens souvent ici.
1: Ok. Ouais. D'accord. Et la photo, c'est une passion habituelle ou c'est une première fois ou c'est un essai que vous avez voulu lancer ici ?
2: C'est une passion depuis 16 ans que je fais ça. Ouais. Okay.
1: Alors, on entend un petit accent. Hein, vous arrivez des origines russes, paraît-il.
2: C'est bien ça, oui. Ça fait 26 ans que j'habite en Belgique.
1: Ok.
2: Ouais. Okay. Mais je viens bien de la Russie,
1: oui. Okay. Ben oui, voilà. Ben, félicitations à vous et voilà,
2: beaucoup.
1: Voilà.
2: Merci beaucoup.
1: Et donc, à présent, je suis avec Geneviève Leguet. Bonjour.
3: Bonjour.
1: Et donc, vous êtes le premier prix du public.
3: Oui, c'est exact, oui.
1: Alors, qu'est-ce que vous avez voulu représenter ? Le Pouhon Pire-le-Grand, effectivement, à l'envers.
3: Oui, en fait, c'est une photo du Pouhon qui a été prise ici sur la place Pierre-le-Grand. Il venait de pleuvoir, donc c'est un reflet sur les bancs publics du Pouhon après une averse. Et puis, heureusement pour moi, le ciel s'est très vite dégagé. Donc, j'ai pu bénéficier d'un ciel bleu, d'un beau soleil, ce qui a amené de belles couleurs et de belles lumières pour agrémenter la photo. Voilà.
1: Une question que je pose chaque fois, mais je pense que la réponse, je la connais un peu, évidemment. La photo, c'est une passion. Oui. Depuis combien de temps ? Mais peut-être qu'effectivement, les gens ne vous connaissent pas encore, tous en tout cas. Et voilà, donc on voit régulièrement passer vos photos sur les réseaux sociaux spadois. Et voilà, depuis combien de temps que vous pratiquez ?
3: Plus ou moins 4 ans. Voilà, c'est la quatrième fois que je participe au concours. Et j'ai souvent été primée par le public. Et je tiens d'ailleurs à les remercier parce que j'ai eu énormément de retours très chaleureux et positifs de leur part. Voilà.
1: Ben voilà, donc félicitations encore à vous une fois et puis à l'année prochaine, j'ai envie de dire.
3: Ben, j'espère bien. À l'année prochaine, merci beaucoup.
1: Merci. Et donc, on clôture avec Pierre Guizen, le grand organisateur, on va dire, de ce concours, hein, 6e édition Spa à travers l'objectif, qui se clôture donc dans la joie et la bonne humeur, j'ai envie de dire.
4: Ah ben, je pense que tout le monde est heureux, en tout cas l'organisateur aussi, d'avoir clôturé ce 6e concours de Spa à travers l'objectif. D'une part, pourquoi heureux ? Ben parce qu'il y a une belle participation, hein, 338 photos, et il y a aussi au niveau des votes, puisque le prix du public en dépend, 1613 votes, ben c'est une bonne année, mais ce ne sont pas que des chiffres en fait, c'est aussi la satisfaction bien sûr des photographes. Je pense aussi que les deux thèmes, qui étaient la nature et la photo insolite, ont contribué aussi à la qualité de l'exposition.
1: Effectivement, et on a d'ailleurs un des prix qui a été pris dans le jardin, dans les participants, hein, donc on n'a pas besoin d'aller loin pour gagner.
4: Mais c'est ça qui est surprenant, parce que tout le monde dit photographe, et surtout si on parle photo de nature, forcément dans ce cas-là, il y a lieu de se déplacer de chez soi. Mais par contre, au niveau de la photo insolite, on peut faire ça dans son salon. Mmh. Et ça a été justement le deuxième prix du public et le deuxième prix des élèves qui ont voté de l'Athénée. Donc c'est un double prix pour une première participation. Mmh. Et ça, je crois que c'est une belle démonstration, que ça s'adresse à tous. D'autant plus qu'il y a des personnes qui ont été exposées, qui n'ont peut-être pas gagné, mais il ne faut pas non plus un appareil sophistiqué, un bon smartphone. Et vous pouvez participer, bien sûr, au concours et être sélectionné et peut-être même gagner comme ça a été l'année passée pour le premier prix du public.
1: En tout cas, voilà, à l'année prochaine, j'ai envie de dire.
4: Ah, mais avec grand plaisir. D'ailleurs, on est reparti. Écoutez, il y a quand même une petite idée qui est dans l'air. C'est peut-être rentrer maintenant dans une autre façon de faire le concours, c'est de lancer un festival.
1: D'accord, ah oui.
4: Vous avez la primeur.
1: Ben voilà, festival, parfait. On espère qu'effectivement on sera tenu au courant de la suite, effectivement, avec plaisir.
4: Avec grand plaisir, à très bientôt.
1: À très bientôt, ouais.

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0: Leclerc, cette semaine dans Clap Ciné, l'histoire s'invite sur grand écran avec notre salut. Jeanne Herry nous entraîne dans le parcours mouvementé de Garance avant de partir à l'aventure avec Brad Pitt et son fidèle compagnon dans Heart of the Beast. Du cinéma, des histoires et quelques anecdotes au passage, c'est parti pour l'épisode 74 de Clap Ciné.
1: Nous sommes à la croisée des chemins.
2: La défaite nous a tous amenés à nous repenser. J'aimerais tenter d'apporter ma pierre à l'édifice. S'il y a quoi que ce soit, n'importe quelle tâche, je suis prêt à servir le pays.
3: N'importe quelle tâche.
4: Donc vous voulez vraiment servir la France?
2: Absolument.
0: Notre salut, le nouveau film d'Emmanuel Mare nous ramène en septembre 1940, quelques mois après la défaite française. Henri Mare, 49 ans, arrive à Vichy avec une ambition, trouver enfin sa place dans la nouvelle administration du régime de Pétain. Il est incarné par Joan Arlot, tandis que Sandrine Blanc joue son épouse Paulette. Au casting également, Mathieu Perrotto, Jean-Baptiste Mare, Harpo Gouit et Mathilde Abdelkader.
5: Collaboration, au fond, ce qu'on n'aurait pas pu dire coopération.
0: Henri a une particularité. Il arrive à Vichy avec, dans sa valise, un traité politique qu'il a publié à compte d'auteur et qui donne son titre au film « Notre salut ». Son obsession, l'efficacité, rationalisée, organisée, classée, des mots qui peuvent sembler anodins, mais qui vont progressivement devenir les rouages d'une mécanique beaucoup plus inquiétante. Et c'est là que le film prend une dimension très personnelle. Emmanuel Mare s'est inspiré de son propre arrière-grand-père qui fut fonctionnaire à Vichy. Le réalisateur a retrouvé une correspondance entre celui-ci et son épouse pendant la guerre. Certaines voix off du film reprennent presque directement les lettres originales.
6: Il y a des boches partout, vous avez vu?
7: Vous savez, l'administration française, pour nous, c'est compliqué.
6: tout.
0: Autre détail étonnant, Mare a retrouvé aux archives nationales des documents montrant le caractère parfois grotesquement bureaucratique du régime. Dans un service chargé des questions juives, par exemple, des fonctionnaires pouvaient consacrer plusieurs pages à discuter de leurs indemnités de repas et de carburant. Avec Notre Salut, une coproduction franco-belge, Emmanuel Mare ne raconte donc pas seulement les grands responsables de Vichy, il s'intéresse à ceux qui, par leurs décisions quotidiennes, ont fait fonctionner le système. Un film historique, mais aussi une histoire de famille, présentée en compétition à Cannes, où il a obtenu le prix du scénario.
8: Il y a les femmes et les enfants qui sont concernés par l'opération. C'est des wagons à bestiaux. Les enfants, c'est plus petit qu'un adulte, donc s'ils se serrent un peu,

0: On sait qu'on peut pas t'aider à résoudre ton problème avec l'alcool.
1: Oh, désolée, énorme galère dans le RER et de la fallu que je prenne un taxi.
2: Tu sais ce qui se passe si tu rates une représentation?
1: Y a pas de cas où je rate une représentation.
3: Changement complet de registre maintenant avec un film qui lui aussi s'intéresse à un destin individuel mais dans un tout autre univers. Deuxième film de ce nouveau numéro de Clap Ciné, Garance, réalisé par Jeanne Herry, à qui l'on doit notamment Pupille et Je verrai toujours vos visages. Garance est une jeune comédienne qui cherche sa place dans le monde du spectacle, entre petits boulots, soirées, histoires d'amour et amitié. Mais peu à peu, l'alcool prend une place de plus en plus importante dans sa vie. Jeanne Herry raconte ainsi 8 années de l'existence de cette jeune femme avec ses élans, ses excès et ses moments de fragilité.
4: Gueule de bois des enfers.
5: Elle dit gueule de bois des enfers.
3: Adèle Exarchopoulos incarne Garance, entourée notamment de Sarah Giraudot, Sarah G. Vaudrillo et Anne Suarez. Une première anecdote, le personnage de Garance est nourri par la rencontre de Jeanne Herry avec une jeune femme ayant elle-même connu l'alcoolisme et le sevrage. La réalisatrice s'est appuyée sur son témoignage pour construire son personnage tout en développant une fiction.
1: Tu vis seule ?
6: Ouais.
1: Et t'as pas besoin de voir du monde ?
6: J'ai pas besoin de beaucoup de monde, non. Mais ça me manque un petit peu de...
1: De quoi ?
6: D'aimer. Ça fait longtemps que j'ai pas aimé.
3: Et le prénom Garance est lui-même un clin d'œil au cinéma. Jeanne Herry l'a choisi en référence au personnage joué par Arletty dans Les Enfants du Paradis, l'un de ses films préférés. Autre détail révélateur du travail de l'actrice, Adèle Exarchopoulos. Elle a dû apprendre quelques 150 pages de dialogue, Jeanne Herry étant particulièrement attachée à la précision de son texte.
1: Sans alcool, je sais pas comment faire.
3: Garance est une coproduction franco-belge avec notamment Artemis Productions, côté belge. Un film qui s'intéresse donc moins à l'alcool comme simple sujet qu'à une jeune femme qui tente de rester debout lorsque tout, progressivement, lui échappe.
7: L'alcool, c'est une béquille le soir. Et c'est un coup de poing dans la tête le lendemain matin.
3: Après la mémoire et le drame intime, changement d'échelle, direction les grands espaces et une histoire où la survie va se jouer à deux. Poursuivons ce 74e Clap Ciné avec Heart of the Beast, un film réalisé par David Ayer, le réalisateur de Fury, qui retrouve ici Brad Pitt.
8: T'es la première personne que je vois dans un coin où circuler. Tu travailles dans quoi, James ?
9: Les forces spéciales, à la retraite.
8: J'ai remarqué dans la gueule de ton chien le truc en métal.
9: Oda était un chien de combat. Notre cible l'a frappé avec une brique.
8: C'est le même crétin qui lui a cassé la patte ?
9: Ouais.
8: J'espère que tu l'as remis à sa place.
9: Je lui ai collé une balle dans la tête.
8: Oh la vache.
3: Brad Pitt incarne James, un ancien membre des forces spéciales américaines qui survit à un crash d'avion en pleine nature sauvage. À ses côtés, Odin, son ancien chien militaire, un berger allemand avec lequel il entretient un lien particulièrement fort. Blessé et isolé dans les montagnes, James va devoir affronter le froid, les paysages hostiles et les dangers de la nature pour tenter de rejoindre la civilisation. Mais Heart of the Beast est aussi une histoire de survie à deux, celle d'un homme marqué par son passé et celle d'un chien qui représente à la fois son compagnon et une forme de dernier lien avec le monde qu'il a laissé derrière lui.
9: Bien joué, mon pote. Je vais te ramener à la maison. Va falloir y aller à la dure.
3: Brad Pitt partage ici une grande partie de l'écran avec son partenaire à quatre pattes. Plusieurs chiens ont participé au tournage pour incarner Odin. Et petite particularité, le chien principal, Hubert, avait déjà une expérience des terrains difficiles puisqu'il appartenait à un secouriste de montagne en Nouvelle-Zélande. Car l'Alaska du film a en réalité été reconstitué en Nouvelle-Zélande, notamment dans les paysages montagneux de l'île du Sud. Des décors grandiose qui donne à cette aventure une dimension presque primitive. Au casting, on retrouve également J.K. Simmons et Anna Lamb. Un film de survie donc, mais aussi une histoire de fidélité et de confiance entre un homme et son chien.
9: Une dernière mission. Je vais pas te laisser mourir ici. Je suis avec toi, mon chien.
10: Ah!
4: c'est bien.
3: Et n'oubliez pas, du plaisir au ciné, profitez-en.

bonsoir. Bienvenue sur Bleu Clair. Rémi au micro pour vous présenter l'édition de ce mardi 6 octobre. Chez nous, les élèves verviétois ont de nouveau manifesté dans les rues ce mardi, une conférence se prépare à Malmedy sur l'accès aux médecins et un sanctuaire pour perroquets a ouvert ses portes à Stambert. Direction la Belgique ensuite, avec une enquête glaçante ouverte à Anvers et les Diables Rouges battus par la France hier soir. Et puis la météo de cette soirée, avant de vous laisser filer sur Bleu Clair. Commençons chez nous, dans notre région. À Verviers, les élèves ont de nouveau manifesté ce mardi. Le rassemblement a démarré le matin devant l'Institut Saint-Michel, avant un cortège encadré par la police à travers la ville, rejoint par plusieurs autres écoles. Sur leur pancarte, les jeunes dénoncent un Minerval à 1 200 € et un abonnement de bus à 400 € qu'ils jugent bien trop cher. Ils pointent aussi le manque d'enseignants, avec par exemple l'absence prolongée d'un professeur de physique. Quelques pétards ont été lancés devant une école, mais la matinée s'est globalement déroulée dans le calme, avant la dispersion du cortège en fin de matinée. Direction Malmedy, à présent, pour une question de santé. Le mouvement ouvrier chrétien et la mutualité chrétienne y organisent une conférence sur l'accès aux médecins, le jeudi 15 octobre, à 18h30, au Caillou Blanc. Les organisateurs ont recueilli des témoignages sur le marché de Malmedy. Une habitante attend par exemple un rendez-vous chez l'ophtalmologue jusqu'en décembre 2027. Trois intervenants sont attendus, dont une médecin généraliste de la ville et une experte du Centre fédéral d'expertise des soins de santé. L'objectif est de sonder les Malmédiens sur cette réalité et de chercher des pistes de solutions. Et pour terminer le tour de la région, direction Stambert, où un sanctuaire pour perroquets a ouvert ses portes cet été. Élodie Bomboire l'a créé par amour des animaux et accueille aujourd'hui 6 perroquets en soins ou en attente d'adoption. Elle revendique un choix de qualité plutôt que de quantité et limite volontairement le nombre d'oiseaux accueillis. Le projet attend encore ses permis environnementaux, mais les premières inspections sanitaires se sont révélées positives. Une collecte de fonds a été lancée pour financer la nourriture, les infrastructures et les soins vétérinaires. Place maintenant à l'actualité nationale. À Anvers, une enquête judiciaire fait grand bruit. Trois hommes ont été interpellés, soupçonnés d'avoir drogué et agressé sexuellement plusieurs femmes. Les enquêteurs ont saisi des milliers d'images et de vidéos, certaines datant de plusieurs années, et le parquet d'Anvers évoque la possibilité d'autres victimes. La presse belge rapproche ce dossier de l'affaire Pellicot, jugée en France il y a quelques années. L'instruction se poursuit pour établir précisément le nombre de victimes. Toujours à l'actualité nationale, mais sur les terrains cette fois. Les Diables Rouges se sont inclinés hier soir face à la France, 4-1, en Ligue des Nations. Dodi Luckebakio avait pourtant ouvert le score pour la Belgique avant la pause. Mais les Français, portés par leur remplaçant, ont totalement renversé la rencontre en fin de match. La France conserve ainsi la tête de son groupe, 3 points devant l'Italie. Direction la météo de cette soirée, de cette nuit et de la journée de demain, chez nous, en Ardennes bleue. Le ciel reste bien dégagé ce soir, mais les températures chutent vite, autour de 13 degrés en début de nuit. Le vent reste léger et tourne petit à petit du nord-ouest vers le sud-est. Demain, mercredi, le soleil domine toute la journée sous un ciel bien clair, sans aucune pluie, avec des maximales proches de 21 degrés. Voilà pour l'essentiel de l'actualité de ce mardi. Merci pour votre écoute, c'était Rémi au micro, heureux d'avoir présenté ce bulletin. Restez bien à l'écoute de la suite des programmes de Bleu Clair. On se retrouve demain à 7h, ici, sur Bleu Clair.

0: chaque année, le prix William Cockerill récompense celles et ceux qui œuvrent à la préservation du patrimoine industriel verviétois. Cette année, c'est Robert Olivier, bénévole au Solvant de Verviers, qui a été distingué. Un véritable géotrouve-tout des lieux qui ouvre et qui œuvre plutôt avec toute une équipe de bénévoles à préserver et remettre en état ce patrimoine industriel. Félicitations à lui. Je vous propose pour le présenter, d'abord de retrouver le petit discours de présentation de Patrick Hofsumer, président du Solvant. Je pense qu'il voit lui seul le bonheur d'être entendu. Et puis après, nous avons interviewé Robert Olivier pour lui demander directement ses impressions à chaud.
1: Alors, je vous rappelle que le prix William Cockerill est décerné depuis 2020 par le Comité scientifique d'histoire verviétoise et qu'il est destiné à récompenser des personnalités qui, par leur action et leur soutien, ont encouragé l'étude et la conservation du patrimoine industriel, en particulier en lien avec l'histoire de l'industrie textile à Verviers, prix qui avait été lancé à l'initiative de notre ami Frédéric Jouris, ici présent. C'est ainsi que le prix a été attribué, je vous rappelle ça très brièvement, en 2020 à Jean-Paul Bollette pour son action de mécénat. Il n'y a pas eu de prix en 2021, compte tenu des circonstances. En 2022, à Jackie Delas pour son aide logistique via la société Tretex, nos voisins, ainsi qu'à Léon Sajomme pour son action en faveur de la conservation du site du Solvant et au doyen de nos bénévoles, Gérard Fetoès. En 2023, à Monsieur Boulus pour le don de ses archives et d'une machine textile et à Monsieur Lagasse de Locht pour le soutien à la promotion de la nouvelle biographie verviétoise. En 2024, à l'arroseur arrosé, c'est-à-dire à Freddy Joris, pour son action en faveur du patrimoine en Wallonie et à Verviers en particulier et sa longue présidence du comité scientifique d'histoire verviétoise. Et enfin, l'année dernière, en 2025, à Jacques Tonnard, infatigable meneur de l'équipe de bénévoles du Solvant. Et en 2026. À une personnalité dont on peut dire qu'il est la fée électricité du Solvant, que c'est un homme attachant, phlegmatique, plein d'humour, quelqu'un qui tentera de vous faire avaler toutes les couleuvres possibles et imaginables. Par exemple, que dans le dernier modèle de voiture électrique, il a quand même fallu faire quelques concessions à la modernité et munir des essuie-glaces d'un petit réservoir d'essence. Quelqu'un dont tout à coup le visage immobile s'anime, dont l'œil gauche se dilate, et telle une ampoule électrique lance un éclair, j'ai une idée. Et les idées de Robert peuvent mener très loin. Avec l'aide de ses complices électriciens et mécaniciens, Michel, Francis sans S, Francis avec S, voilà que les machines à vapeur s'animent sans vapeur, par miracle, devant des petits et grands enfants émerveillés. Et quand ce ne sont pas les machines à vapeur, il invente la salle de l'énergie où, dans un véritable laboratoire tel celui du fond du parc du château de Moulinsart, s'anime, poulie, engrenage, volant d'inertie, courroie, dynamo, le tout pour allumer une ampoule. Vous l'avez compris, le conseil d'administration du comité scientifique d'histoire verviétoise a décidé de décerner le prix William Cockerill à Robert Olivier, que j'appelle ici, à la tribune.
0: Je suis avec Monsieur Robert Olivier qui vient de recevoir le prix William Cockerill. Bonjour à vous d'abord.
2: Bonjour.
0: Voilà. Alors, d'après ce qu'on a compris dans l'explication de Patrick Hofsumer, vous êtes un peu le professeur tournesol, le géotrouve-tout du site du Solvant.
2: Peut-être, mais par cœur, parce qu'il faut être beaucoup de monde pour y arriver. Hein. On ne saurait pas réaliser tout ça tout seul.
0: Ouais, j'imagine bien. Ça fait combien de temps que vous êtes parti de l'équipe ici ?
2: Une dizaine d'années.
0: Et parmi vos inventions, si je puis dire, qu'est-ce qu'on peut citer ?
2: Le redémarrage des machines à vapeur. Mais ça, bon, j'étais bloqué, j'étais abîmé. Donc il a fallu faire beaucoup de travail dessus pour y arriver. Et puis tout ce qu'il y a comme électricité un peu partout, avec les collègues, on est arrivé à de belles choses.
0: Vous étiez électricien avant d'être ici ?
2: Oui.
0: Votre boulot à l'époque ?
2: Oui, comme boulot, oui. J'étais à Belgacom aussi, mais enfin, c'est toujours l'électricité.
0: Et toujours cette passion, effectivement, que vous transmettez ici à toute l'équipe. Quoi.
2: Oui, c'est ça.
0: Et dans les projets, qu'est-ce qui est prévu ?
2: On va continuer. Il y a toujours, on trouve. Ça, il n'y a pas de problème. On ne sait pas encore quoi, mais ça viendra.
0: Okay. Ouais. Ben, merci à vous. Voilà. Et félicitations encore pour ce beau prix que vous pouvez peut-être montrer à la caméra. Donc voilà, ok, super. Ben, merci à vous. Voilà.

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0: Leclerc, cette semaine dans Clap Ciné, l'histoire s'invite sur grand écran avec notre salut. Jeanne Herry nous entraîne dans le parcours mouvementé de Garance avant de partir à l'aventure avec Brad Pitt et son fidèle compagnon dans Heart of the Beast. Du cinéma, des histoires et quelques anecdotes au passage, c'est parti pour l'épisode 74 de Clap Ciné.
1: Nous sommes à la croisée des chemins.
2: La défaite nous a tous amenés à nous repenser. J'aimerais tenter d'apporter ma pierre à l'édifice. S'il y a quoi que ce soit, n'importe quelle tâche, je suis prêt à servir le pays.
3: N'importe quelle tâche.
2: N'importe quelle tâche.
3: Ah, donc vous voulez vraiment servir la France?
2: Absolument.
0: Notre salut, le nouveau film d'Emmanuel Maher nous ramène en septembre 1940, quelques mois après la défaite française. Henri Maher, 49 ans, arrive à Vichy avec une ambition, trouver enfin sa place dans la nouvelle administration du régime de Pétain. Il est incarné par Joan Arlo, tandis que Sandrine Blanc joue son épouse Poulette. Au casting également, Mathieu Perotto, Jean-Baptiste Maher, Harpo Gouit et Mathilde Abdelkader.
4: Collaboration, au fond, je ne comprends pas plus dire coopération.
0: Henri a une particularité. Il arrive à Vichy avec, dans sa valise, un traité politique qu'il a publié à compte d'auteur et qui donne son titre au film « Notre salut ». Son obsession, l'efficacité, rationalisée, organisée, classée, des mots qui peuvent sembler anodins, mais qui vont progressivement devenir les rouages d'une mécanique beaucoup plus inquiétante. Et c'est là que le film prend une dimension très personnelle. Emmanuel Maher s'est inspiré de son propre arrière-grand-père qui fut fonctionnaire à Vichy. Le réalisateur a retrouvé une correspondance entre celui-ci et son épouse pendant la guerre. Certaines voix off du film reprennent presque directement les lettres originales.
5: Il y a des boches partout, vous avez vu?
6: Vous savez, l'administration française, pour nous, c'est compliqué.
5: tout.
0: Autre détail étonnant, Maher a retrouvé aux archives nationales des documents montrant le caractère parfois grotesquement bureaucratique du régime. Dans un service chargé des questions juives, par exemple, des fonctionnaires pouvaient consacrer plusieurs pages à discuter de leurs indemnités de repas et de carburant. Avec Notre Salut, une coproduction franco-belge, Emmanuel Maher ne raconte donc pas seulement les grands responsables de Vichy, il s'intéresse à ceux qui, par leurs décisions quotidiennes, ont fait fonctionner le système. Un film historique, mais aussi une histoire de famille, présentée en compétition à Cannes, où il a obtenu le prix du scénario.
7: Il y a les femmes et les enfants qui sont concernés par l'opération. C'est des wagons à bestiaux. Les enfants, c'est plus petit qu'un adulte.

0: On sait qu'on peut pas t'aider à résoudre ton problème avec l'alcool.
1: Oh, désolée, énorme galère dans le RER, il a fallu que je prenne un taxi.
2: Tu sais ce qui se passe si tu rates une représentation?
1: Y a pas de cas où je rate une représentation.
3: Changement complet de registre maintenant avec un film qui lui aussi s'intéresse à un destin individuel, mais dans un tout autre univers. Deuxième film de ce nouveau numéro de Clap Ciné, Garance, réalisé par Jeanne Herry, à qui l'on doit notamment Pupille et Je verrai toujours vos visages. Garance est une jeune comédienne qui cherche sa place dans le monde du spectacle, entre petits boulots, soirées, histoires d'amour et amitié. Mais peu à peu, l'alcool prend une place de plus en plus importante dans sa vie. Jeanne Herry raconte ainsi 8 années de l'existence de cette jeune femme avec ses élans, ses excès et ses moments de fragilité.
4: Gueule de bois des enfers.
5: Elle dit gueule de bois des enfers.
3: Adèle Exarchopoulos incarne Garance, entourée notamment de Sarah Giraudeau, Sarah Gévaudrillo et Anne Suarez. Une première anecdote, le personnage de Garance est nourri par la rencontre de Jeanne Herry avec une jeune femme ayant elle-même connu l'alcoolisme et le sevrage. La réalisatrice s'est appuyée sur son témoignage pour construire son personnage tout en développant une fiction.
1: Tu vis seule ?
6: Ouais.
1: Et t'as pas besoin de voir du monde ?
6: J'ai pas besoin de beaucoup de monde, non. Mais ça me manque un petit peu de...
1: De quoi ?
6: D'aimer. Ça fait longtemps que j'ai pas aimé.
3: Et le prénom Garance est lui-même un clin d'œil au cinéma. Jeanne Herry l'a choisi en référence au personnage joué par Arletty dans Les Enfants du Paradis, l'un de ses films préférés. Autre détail révélateur du travail de l'actrice, Adèle Exarchopoulos. Elle a dû apprendre quelques 150 pages de dialogue, Jeanne Herry étant particulièrement attachée à la précision de son texte.
1: Sans alcool, je sais pas comment faire.
3: Garance est une coproduction franco-belge avec notamment Artemis Productions, côté belge. Un film qui s'intéresse donc moins à l'alcool comme simple sujet qu'à une jeune femme qui tente de rester debout lorsque tout, progressivement, lui échappe.
7: L'alcool, c'est une béquille le soir. Et c'est un coup de poing dans la tête le lendemain matin.
3: Après la mémoire et le drame intime, changement d'échelle, direction les grands espaces et une histoire où la survie va se jouer à deux. Poursuivons ce 74e Clap Ciné avec Heart of the Beast, un film réalisé par David Ayer, le réalisateur de Fury, qui retrouve ici Brad Pitt.
8: T'es la première personne que je vois dans un coin où circuler. Tu travailles dans quoi, James ?
9: Les forces spéciales, à la retraite.
8: J'ai remarqué dans la gueule de ton chien le truc en métal.
9: Oda était un chien de combat. Notre cible l'a frappé avec une brique.
8: C'est le même crétin qui lui a cassé la patte ?
9: Ouais.
8: J'espère que tu l'as remis à sa place.
9: Je lui ai collé une balle dans la tête.
8: Oh la vache.
3: Brad Pitt incarne James, un ancien membre des forces spéciales américaines qui survit à un crash d'avion en pleine nature sauvage. À ses côtés, Odin, son ancien chien militaire, un berger allemand avec lequel il entretient un lien particulièrement fort. Blessé et isolé dans les montagnes, James va devoir affronter le froid, les paysages hostiles et les dangers de la nature pour tenter de rejoindre la civilisation. Mais Heart of the Beast est aussi une histoire de survie à deux, celle d'un homme marqué par son passé et celle d'un chien qui représente à la fois son compagnon et une forme de dernier lien avec le monde qu'il a laissé derrière lui.
9: Bien joué, mon pote. Je vais te ramener à la maison. Va falloir y aller à la dure.
3: Brad Pitt partage ici une grande partie de l'écran avec son partenaire à quatre pattes. Plusieurs chiens ont participé au tournage pour incarner Odin. Et petite particularité, le chien principal, Hubert, avait déjà une expérience des terrains difficiles puisqu'il appartenait à un secouriste de montagne en Nouvelle-Zélande. Car l'Alaska du film a en réalité été reconstitué en Nouvelle-Zélande, notamment dans les paysages montagneux de l'île du Sud. Des décors grandioses qui donnent à cette aventure une dimension presque primitive. Au casting, on retrouve également J.K. Simmons et Anna Lamb. Un film de survie donc, mais aussi une histoire de fidélité et de confiance entre un homme et son chien.
9: Une dernière mission. Je vais pas te laisser mourir ici. Je suis avec toi, mon chien.
10: Ah! c'est bien.
3: Et n'oubliez pas, du plaisir au ciné, profitez-en.

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0: Nous allons parler Rest for the Cure avec Tiffany. Tiffany, est-ce que vous m'entendez ?
2: Oui, je vous entends.
0: Très bien. Alors, vous êtes à Bruxelles, c'est cela ?
2: Oui, tout à fait.
0: Alors, dans une allée qui s'appelle l'allée de la recherche. Mais c'est merveilleux pour ce que nous allons entreprendre comme sujet, l'allée de la recherche. Et justement, on va parler d'un combat. C'est le cancer du sein. C'est bien cela ?
2: Oui, tout à fait.
0: Alors, il y a en place une opération que tout le monde connaît, mais ne connaît peut-être pas encore assez bien. C'est Octobre Rose. Alors, dites-moi, quelle est l'action que vous proposez cette année pour Octobre Rose ?
2: Alors donc Octobre Rose, donc c'est le mois de sensibilisation au cancer du sein. Et donc on va inciter les sympathisants, le public à pouvoir nous soutenir de différentes manières. Donc on le parlait tout à l'heure en participant notamment à la Race for the Cure qui est le plus grand événement sportif de lutte contre le cancer du sein. Mais cette année, on a également lancé une campagne, la campagne du double O, où on va doubler l'attention portée au cancer du sein. Donc si vous avez dans votre nom, dans votre prénom, dans le nom de votre entreprise ou dans votre surnom un O, Think Pink a créé une plateforme sur son site web pour doubler ce O. Et donc en doublant le O, on double l'attention portée au cancer du sein, au dépistage précoce et à la solidarité envers toutes les personnes touchées par un cancer du sein en Belgique.
0: Un petit exemple pratique. Voilà, je m'appelle Olivier. Donc ce sera double O, Olivier.
2: C'est ça, tout à fait. Et donc via l'outil en ligne, ça vous crée directement en fait un visuel que vous pouvez repartager, une petite vidéo que vous pouvez partager en story ou en post sur vos réseaux sociaux. Donc l'idée c'est vraiment de pouvoir en parler, d'interpeller, d'ouvrir la conversation parce que on nous en a parlé ces derniers jours. Mais quand on publie, on dit ah, pourquoi tu as changé ton prénom ou ton nom. Tu as partagé ce visuel et donc l'idée vraiment derrière, c'est d'avoir des sujets très concrets de sensibilisation, de dépistage et de se dire que chacun ou chacune peut être ambassadeur de la lutte contre le cancer du sein à son échelle.
0: Alors, afin de nous aider, vous avez parlé d'une plateforme. Quelle est cette plateforme ?
2: Alors donc quand vous allez sur le site de Think Pink, donc www.think-pink.be, directement vous verrez en homepage la campagne du double O et donc directement en cliquant dessus vous pouvez créer votre visuel directement en ligne.
0: Tiffany Bulto, vous êtes porte-parole de Partnerships Eat of Special Projects, c'est bien ça ?
2: Tout à fait, oui.
0: Alors en quoi ça consiste ?
2: Mais donc moi je suis porte-parole de Think Pink, donc je m'occupe d'être le relais au niveau médiatique, donc pour tout ce qui est interview de Think Pink pour la Wallonie et à Bruxelles. Et en dehors de cela, je m'occupe également des partenariats, des différentes campagnes, notamment cette campagne de sensibilisation et de soutien aux entreprises pour les accompagner au mieux dans leur mission de sensibilisation.
0: Le double O, on sait qu'il est déjà très très bien accepté et c'est déjà acté pour beaucoup de personnes, mais on invite donc les auditeurs et auditrices à rejoindre l'action. Et cette action va durer combien de temps, le double O ?
2: Alors l'action, l'idée c'est vraiment qu'elle soit symbolique tout au long du mois d'octobre, donc il nous reste encore tout le mois d'octobre pour pouvoir participer et pouvoir rejoindre le mouvement.
0: Voilà, donc les entreprises également, les marques, les organisations, les citoyens donc sont invités à rejoindre ce mouvement et à faire vivre cette campagne partout en Belgique. Eh bien, l'action est sympathique.
2: C'est très chouette, hein, oui, on a vraiment de très bons retours et ça attire l'attention et puis ça permet aussi de parler du cancer du sein, mais qui touche une femme sur huit en Belgique. Selon les derniers chiffres, on est à 11 840 diagnostics, donc ça fait 32 diagnostics par jour, un diagnostic toutes les 45 minutes, et donc c'est important, évidemment, de sensibiliser via cette action, ou aussi en participant à un événement sportif, ou en achetant notamment le petit ruban rose de sensibilisation de Think Pink.
0: Eh bien, Tiffany, un grand merci de nous avoir éclairés. Eh bien, je suis certain que cela va rencontrer un grand, grand succès. C'est déjà très, très bien parti. Merci pour cette action sympathique et votre témoignage, Tiffany.
2: Avec plaisir. Merci pour l'accueil.
0: Bonne journée à vous. Au revoir.
2: Bonne journée.

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0: Bonjour à toutes et à tous. Soyez les bienvenus sur Bleu Clair. Vous écoutez la toute première émission Esprit Libre. Et je suis absolument ravie d'être avec vous. Aujourd'hui, pour ce tout premier rendez-vous. Au programme ce soir, des bonnes ondes, de la sérénité et un vrai retour à l'équilibre. Et pour lancer cette aventure, j'ai le plaisir d'accueillir en direct au studio une invitée locale, passionnante, venue tout droit de Teux, Stéphanie. Bonjour Stéphanie.
1: Bonjour Manuela.
0: Stéphanie est praticienne et maître enseignante en Reiki Ushui. Elle propose des soins énergétiques, mais aussi des formations initiatiques. Mais avant de plonger dans le sujet, place à la musique. Je vous propose d'écouter la chanson Reiki Ushui de Lindsay Morgan.

0: Nous reconnectons nos esprits et on poursuit l'aventure dans Esprit Libre. Stéphanie, pour quelqu'un qui n'a jamais entendu ce mot, que signifie concrètement le mot Reiki et d'où vient cette pratique ?
1: Alors, avant de te répondre, Manuela, je voudrais vraiment t'exprimer ma gratitude d'être là aujourd'hui avec toi et de faire ta première émission.
0: Merci à toi et...
1: Que du bonheur.
0: Oui.
1: Que du bonheur pour ton émission.
0: Tu me connais. Je te fais... Oui, c'est ma petite fée d'amour en même temps et... Voilà, elle m'a vu grandir.
1: Ouais. Et là... Je vais vraiment profiter de ce moment pour t'expliquer alors un petit peu ce que c'est que le Reiki. Mmh. Pour répondre à ta question, quand on parle du Reiki, on l'utilise pour représenter deux choses. D'abord l'énergie Reiki qu'on canalise pour faire un soin. Mmh. Et le Reiki aussi, c'est une technique de soin. Donc, c'est-à-dire des impositions de mains qu'on a sur le corps comme un massage. Oui. On canalise l'énergie et grâce à ça, on reçoit un soin qui fait du bien. Alors, les origines du Reiki, c'est japonais. Et sa pratique a été mise en place au début du XXe siècle par Mikao Yushui.
0: Ah. Et à qui s'adresse un soin Reiki, en fait ?
1: Eh ben, à tout le monde. Toutes les personnes qui veulent un petit peu avoir bon, qui veulent s'offrir un moment de détente, elles peuvent venir faire un soin Reiki. Donc la fonction première du Reiki, c'est vraiment d'harmoniser l'énergie du corps, de l'esprit, et aussi avoir une possibilité d'une grande détente. Donc après un soin Reiki, en général, t'es vraiment, vraiment détendu. C'est la chose qu'on vient chercher en premier lieu. Alors... Si je veux te dire un petit peu pourquoi les personnes peuvent venir suivre un soin Reiki, ça peut parfois être pour apaiser des émotions qui sont parfois trop fortes, qu'on n'arrive pas à bien gérer, ou bien des personnes qui ont envie de mieux dormir, ou des personnes qui veulent renforcer leur système immunitaire, ou encore, quand on fait un soin Reiki ou plusieurs soins Reiki, on a alors la possibilité de sentir qu'on gère mieux le stress quotidien, par exemple. Plein d'autres choses, mais je ne vais pas tout dire maintenant.
0: Faut-il avoir des croyances particulières ou être réceptif ?
1: Alors, non. Vraiment pas. Donc le Reiki fonctionne qu'on y croit ou qu'on n'y croit pas, puisque c'est une question d'énergie. Mmh. Donc ça veut dire que quand on vient prendre un soin Reiki auprès de moi et auprès de mes collègues, même s'il y a une sorte de questionnement, de se dire « tiens, qu'est-ce que je vais vivre aujourd'hui à travers un soin ?», finalement ça marche. Ça marche parce que la personne est demandeuse et quand la personne est demandeuse, ben, ça marche, c'est bien, ça fait du bien.
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0: C'était Jérusalem pour faire le plat d'énergie. On retrouve tout de suite Stéphanie.
1: Je suis là.
0: Stéphanie, si je pousse la porte de ton espace à l'essentiel pour une séance, comment ça se passe concrètement et comment tu vas m'accueillir?
1: Je crois que tu connais la réponse, mais je vais quand même l'expliquer. Eh bien, donc, la première chose qui pour moi est la plus importante, c'est l'accueil. Oui. Donc, je prends vraiment un temps pour accueillir la personne qui vient. Toujours, je propose une petite tasse de thé.
0: La bonne tasse de thé que j'adore.
1: C'est ça. Alors, je tiens quand même à signaler que même les personnes qui n'aiment pas le thé finissent par adorer le thé, n'est-ce pas, Manuela, qui est fan de café?
0: Oh oui, oh oui. Et j'attends toujours la petite tasse de thé.
1: Oui, la petite tasse de thé, en fait, c'est vraiment le moment qui fait du bien parce que c'est le moment, en fait, où la personne peut vraiment se poser et déposer aussi ce qu'elle a à... Voilà, à me dire et m'expliquer pourquoi elle vient un petit peu et ce qui se présente le jour où elle est là. Et donc ensemble, on va finalement mettre en lumière tout doucement, avec beaucoup de délicatesse et de bienveillance, ce qui demande un petit peu de l'attention. Voilà.
0: Et tu veux bien parler des huiles essentielles?
1: Allez. Alors, bien sûr, quand on prend ce petit moment de parole ensemble, j'ai décidé d'introduire en fait un petit compagnon de route. C'est une huile essentielle qui va accompagner le soin. Et puis après aussi, quand la personne a terminé le soin, elle repart avec quelques petites gouttes d'huile essentielle dans une petite boîte magique. Et concrètement, en fait, l'huile essentielle, on la choisit ensemble ou je la choisis pour la personne. Et l'olfaction, en fait, fait vraiment des miracles. Ça fait vraiment du bien. Et souvent, l'huile essentielle, le végétal qui se trouve derrière l'huile essentielle a un message à passer. Et donc, à travers ce message, on peut déterminer encore plus clairement comment le soin va être vécu par la personne.
0: Et pour que ce soit un peu plus concret pour nos auditeurs et auditrices, on pourrait peut-être donner des explications à rapport à mon soin. Ce que tu as fait pour que j'en arrive aujourd'hui ici.
1: Waouh. je pense que ce qui a été merveilleux pour toi, Manuela, c'est que quand tu es arrivée chez moi, tu avais vraiment besoin de reprendre confiance en toi. Et petit à petit, tu t'es laissé bercer par l'énergie du lieu. L'énergie Reiki t'a vraiment, vraiment soutenu dans tout ce qui était émotionnel, mais aussi physique. Et petit à petit, en fait, à travers les soins que tu as pu venir prendre chez moi, à l'essentiel, j'ai vraiment vu, en fait, que le Reiki devenait vraiment une énergie sur laquelle tu pouvais t'appuyer. Ce qu'il faut dire aussi aux auditeurs, c'est que tu as fait les initiations, tu as suivi les stages, et donc à travers les stages, j'ai pu aussi te guider vers une philosophie de vie que le Reiki propose.
0: Ah oui.
1: Et je pense que ça t'a beaucoup soutenu aussi, au-delà des soins énergétiques que tu as pu te donner à partir du moment où tu es venue faire les soins.
0: Ah oui, et je n'aurais jamais pensé, il y a 5 ans, que je serais ici, aujourd'hui, à la radio.
1: C'est vrai.
0: Oui.
1: C'est vrai. Oui, c'est vraiment un chemin incroyable que tu as parcouru. Et je suis vraiment, vraiment enchantée d'être là et de partager ce moment avec toi à la radio.
0: Exactement, moi aussi. Et alors, justement, Stéphanie, on a parlé justement que j'ai fait une formation d'initiation.
1: Oui.
0: Alors, est-ce que tu peux en dire plus parce que certainement il y a certains auditeurs ou auditrices pourraient penser qu'ils fonderaient peut-être un don au départ, mais vraiment...
1: Non, il ne faut pas de don. Je pense que les personnes qui viennent en fait suivre un stage, une formation Reiki, c'est vraiment dans un premier temps pour pouvoir apprendre à prendre soin de soi. Et durant les stages, en fait, il y a vraiment un apprentissage de techniques de soins. Et ça, peu importe qui on est, en fait, je pense que il n'y a pas de don là derrière. On est tous capables de canaliser l'énergie Reiki. Le stage, en fait, durant le stage, il y a des initiations, on appelle ça comme ça. Et donc, ça veut dire que je mets en contact la personne avec l'énergie Reiki pour qu'elle-même puisse avoir ça dans les mains et elle-même puisse se faire des soins. Et donc, il y a plusieurs stages. Donc, ça s'appelle des degrés. Il y a le degré 1, le degré 2, le degré 3. Donc, il y a trois niveaux. Et c'est vraiment durant ces niveaux-là qu'on évolue vers un mieux-être, en fait. Et c'est vraiment l'objectif.
0: Et tu peux nous expliquer ce que signifie le Rai et le Ki?
1: Ah! Alors, le Reiki, il peut être effectivement, ça peut être divisé en deux. Donc, le Rei, c'est vraiment l'énergie, j'ai envie de dire l'énergie universelle, l'énergie qu'on canalise. Et le Ki, en fait, c'est ta propre énergie. On entend souvent parler du Ki, on en parle beaucoup dans les arts martiaux, par exemple. Et le Rei et le Ki se rejoignent. Et donc, c'est un peu ça qui se passe finalement lors d'un soin. C'est que je canalise l'énergie universelle et je la mets en contact avec ta propre énergie. Et donc, c'est comme si finalement, tu te branchais à une prise quand tu viens chez moi.
0: Ah, j'adore venir chez toi. Il y a quelque chose d'apaisant chez toi.
1: Merci.
0: Et quelque chose à... voilà, ça me fait toujours du bien pour de venir chez toi.
1: Merci Manuela, merci beaucoup. Alors, on est en train de chercher après une nouvelle question à me poser.
0: Ah oui, et maintenant, on va écouter le mantra du cœur.
1: Ah oui, ça c'est une merveilleuse musique que je passe régulièrement.
0: Et après, tu vas nous expliquer
1: avec
0: pourquoi.
1: Avec plaisir, oui.
0: bonne écoute.

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1: Stéphanie, tu nous as sélectionné le titre de Michel Pépé, Le mantra du cœur. Que nous venons d'écouter. Pourquoi ce morceau t'inspire-t-il autant?
2: Alors, cette musique, en fait, je la passe systématiquement lors de mes stages Reiki. On prend toujours un moment en fonction du niveau de stage dans lequel on est pour recevoir des initiations. Et donc, l'initiation, en fait, c'est un moment vraiment, j'ai envie de dire un moment sacré, où la personne va être en totale connexion avec l'énergie Reiki et cette force qui va la soutenir pour le restant de sa vie. Et donc, pour moi, en fait, il est vraiment important à ce moment-là de me préparer, de me mettre vraiment dans une... Dans un objectif de pouvoir apporter une certaine sérénité dans ce moment sacré. Et cette musique me porte. Donc dès que je lance cette musique, je sens qu'on est dans cet instant. Et c'est vraiment un instant que la personne vit avec une intensité incroyable. Et Michel Pépé, il est exceptionnel pour ça parce qu'il fait énormément de musique de ce style-là. Et j'en utilise quand même beaucoup pendant mes stages et aussi pendant les soins Reiki.
1: Et est-ce que tu veux bien nous expliquer un petit peu plus ce que tu fais pendant tes soins?
2: Bien sûr. Donc après avoir choisi la petite huile essentielle, j'invite la personne à s'installer sur une table de massage. Donc la personne est habillée, elle s'installe, petite couverture qui la couvre pour vraiment donner une dimension de cocon et de bien-être. Je fais une petite méditation de quelques secondes avant de prendre contact avec la personne qui est du coup allongée sur le dos. Et je vais alors placer mes mains à différents endroits de la personne, du corps de la personne, pour justement qu'elle puisse entrer en contact avec cette énergie. Et donc le soin va durer... une demi-heure, trois quarts d'heure, une heure, ça dépend un peu du besoin de la personne.
1: Oui.
2: Et pendant ce moment-là, les choses se passent. Les énergies bougent systématiquement. En fait, il y a vraiment une connexion, une conscience en fait, qui arrive chez la personne par rapport à l'existence en fait, de notre propre énergie. Et c'est ça, moi, qui me ravit à chaque fois, c'est de me rendre compte que les personnes, après un soin, ont été plus conscientes qu'elles ont effectivement un corps énergétique et qu'il est complètement lié au corps physique et que parfois, on l'oublie un petit peu. Et donc, c'est un peu mon rôle aussi, d'amener cette conscience. C'est important de prendre soin de son corps énergétique, autant que de son corps physique, je pense.
1: Et une séance dure plus ou moins combien de temps?
2: Tu dois compter une heure et demie en tout, le temps de l'accueil, de la papote, du petit thé, de l'huile essentielle, et puis du soin. Et alors après le soin, je prends toujours un petit instant pour voir comment la personne se porte, enfin comment est-ce qu'elle a ressenti le soin. Et puis on clôture le soin et la personne repart alors avec son soin énergétique qui va continuer à travailler à travers elle et la petite huile essentielle qu'elle aura l'occasion de ressentir régulièrement pour se rappeler de cet échange un peu hors du temps en fait.
1: Et pour la formation initiatique, combien de temps ça dure? Une journée, deux ou une semaine?
2: Ah, je te remercie de me poser la question, c'est vrai. Donc les stages, en fait, durent deux jours. C'est sur deux jours, deux journées. C'est souvent samedi, dimanche. Parfois, ça peut être lundi, mardi, ça dépend un peu. Et donc, c'est vraiment du matin de 10h, 10h30 jusqu'à 17h30 pendant deux jours. Où vraiment, on est dans une bulle. On est hors du temps et il y a le donc pour répondre à ta question aussi, il y a différents niveaux.
1: Oui.
2: Il y a trois niveaux, chaque fois deux jours. Et les niveaux peuvent être espacés en fonction un peu de la demande. Ça peut, on peut attendre entre les niveaux entre 3 mois, 6 mois. Parfois un an, ça dépend un peu de la motivation et de ce que les personnes viennent rechercher à travers les stages aussi. On peut faire le premier degré et puis se dire c'est très bien, voilà, j'ai pas besoin de plus, c'est magnifique, ça me permet déjà de me faire des soins à moi et de faire des soins à mes proches, à mes animaux. Donc voilà, ça peut vraiment déjà ouvrir une première porte. Et puis si la personne a envie d'approfondir, alors à ce moment-là... elle peut continuer le cursus et venir au deuxième et au troisième niveau.
1: Quelles sont les différences entre les niveaux 1, 2 et 3 ?
2: Alors, le premier niveau, c'est vraiment une mise en contact avec l'énergie Reiki. C'est vraiment la découverte en tant que telle de l'énergie. Et aussi beaucoup un apprentissage sur la philosophie de vie du Reiki, parce que c'est vraiment important de se rendre compte que au-delà du soin énergétique, il y a vraiment aussi toute une philosophie japonaise. C'est un art japonais, et il y a pas mal de spiritualité aussi en fait à travers le Reiki. Et donc pendant les deux jours, il y a aussi cet enseignement de comment est-ce qu'on vit avec le Reiki, ou j'aurais même envie de dire comment est-ce qu'on vit Reiki, comment est-ce qu'on devient Reiki dans sa vie. Donc ça, c'est le premier niveau. Ensuite, une fois qu'on a terminé le stage, on voit en fait que sa vie commence à changer, à prendre une autre tournure. Il y a des choses, on se pose des questions, différentes questions. On prend conscience de certaines choses dans des domaines de vie, dans nos domaines de vie. Et alors on se dit, tiens, je vais peut-être aller vers le deuxième niveau. Et le deuxième niveau, là, c'est vraiment, on approfondit. Donc là, vous allez à la rencontre de symboles. Donc on sait qu'au Japon, la calligraphie, c'est vraiment quelque chose de très important. Et là, on va vraiment aller vers les symboles, la calligraphie des symboles. Et chaque symbole, alors, émane une nouvelle énergie. Et donc, ça veut dire que chaque énergie de chaque symbole va aller plus en profondeur d'abord par rapport à la personne qui vient se faire initier. Et puis, chaque symbole a son message. Chaque symbole est là, chaque énergie est là aussi pour continuer à faire évoluer la personne dans une approche de vie plus sereine par rapport à elle-même et par rapport aux autres. Et alors le troisième niveau, c'est la maîtrise, on appelle ça la maîtrise de praticien. Et là on vient chercher le symbole maître, alors ça a l'air d'être... quelque chose d'inaccessible quand on parle de maître, mais non, en fait, maître, c'est juste être maître de sa vie et pouvoir avoir vraiment une approche plus dans la compréhension de tiens, qu'est-ce que je vais faire sur Terre. Alors, on n'est pas obligé d'avoir des missions sur Terre, c'est pas ça que je dis, mais on a quand même tous. Une envie particulière à réaliser, comme toi, la radio.
1: Oui.
2: Voilà.
1: Et j'aurais jamais cru que j'aurais fait un jour de la radio.
2: C'est ça. Et le troisième, je trouve que le troisième niveau, c'est une belle réalisation de qui on est. Et au troisième niveau, en fait, on vit avec l'énergie Reiki. Elle fait partie de notre vie.
1: Oui. Et. J'ai vu sur les réseaux sociaux J'ai fait évidemment le niveau 3, oui. Mais tu as créé un nouveau concept,
2: oui,
1: pour le niveau 3.
2: Oui.
1: Tu veux bien expliquer ?
2: Oh, avec plaisir. Donc je me suis rendu compte en fait que le niveau 3 était quand même un moment, comme je vous ai expliqué, très, très fort, très puissant, très particulier pour chacun qu'on est. Et j'ai senti en fait que... il fallait plus que 2 journées. Mmh. Il fallait s'octroyer en fait une retraite. Mmh. Parce que c'est important aussi à un moment donné de pouvoir même prendre soin de soi et de se mettre dans sa propre bulle, dans son propre corps énergétique, corps tout court. Et le fait d'être dans une retraite, mmh, ça permet vraiment à chacun d'entre nous de prendre le temps. Mmh. De prendre le temps d'intégrer ce nouveau niveau, oui, de prendre le temps d'intégrer l'énergie, mmh, du symbole maître. Et j'ai trouvé en fait que la formule retraite donne ce temps.
1: Oui.
2: Pour moi, il est hyper important de donner le temps au temps. Il ne faut pas aller trop vite dans ces démarches-là. Mmh. Et voilà, la retraite, c'est juste un moment exceptionnel. Donc, c'est 2 journées plus la nuit entre les 2 journées. Et évidemment, on fait un petit repas le soir pour se retrouver, pour prendre le temps d'être ensemble et de vivre avec cette nouvelle énergie qui fait partie intégrante de nous.
1: J'ai loupé ça.
2: Ben oui. Maintenant, Manuela, il y a le niveau 4.
1: Oui.
2: Le niveau 4, c'est la maîtrise pour pouvoir enseigner.
1: Ah.
2: Et ça, c'est une grande retraite parce que c'est souvent sur 4-5 jours que ça se passe.
1: Oui.
2: Et ça donne accès à pouvoir, à un moment donné, enseigner le Reiki à d'autres ou tout simplement, si la personne ne veut pas enseigner, ce moment de nouveau est magique en fait parce que ça, c'est 5 jours tous ensemble avec des échanges, avec... un partage d'expériences aussi, ça c'est important. Et ça, c'est vrai que j'aime beaucoup le dire aussi, c'est que, et ça pour les auditeurs, je pense que c'est vraiment un message très important que vous pouvez entendre, c'est que quand on a une sensibilité et qu'on sent qu'il y a quelque chose qui se passe au niveau énergétique, mais qu'on n'a pas les codes, qu'on ne le comprend pas, qu'on ne sait pas ce qui se passe en nous, qu'on est perdu parfois par rapport à cette force qu'on a et qu'on... Voilà, on ne sait pas quoi faire avec.
1: Oui.
2: Je réponds à ça dans les stages aussi, mais pas que moi. Je pense que quand on est un groupe, on peut vraiment plus vite partager un peu nos émotions, nos difficultés par rapport à cette sensibilité énergétique.
1: Et je confirme.
2: Voilà. Et j'aime faire ça. Oui. J'aime rassurer les personnes par rapport à cette existence énergétique qui est là et qui est de plus en plus présente, d'accord, d'ailleurs. Mmh. Et ça fait partie de mon boulot.
1: Oui. Et t'as une énergie, mais maternelle. Et ça, j'adore.
2: C'est vrai.
1: Surtout, comme moi qui a eu un manque d'affection maternelle. Voilà, ça m'a beaucoup aidée aussi.
2: Merveilleux, je suis contente, Manuela.
1: Et alors, pour les auditeurs et auditrices, qui aimeraient en savoir plus? Où peuvent-ils suivre ton actualité ou te contacter
2: Oui, alors je suis sur les réseaux sociaux, donc j'ai Instagram, donc ça c'est Steph à l'essentiel, et je suis sur Facebook aussi, et donc c'est Stéphanie Évrard à l'essentiel. Et donc là, j'essaye vraiment de plus en plus d'expliquer en détail un petit peu ce qu'on vient de faire aujourd'hui pendant l'émission. Qu'est-ce que le Reiki, qu'est-ce que je propose, mais aussi les bienfaits du Reiki, etc. Donc là, il y a déjà pas mal d'informations. Et alors, bien sûr, mais à tout moment, on peut me contacter, on peut me téléphoner, on peut me poser des questions, on peut m'envoyer des messages, j'y réponds aussi, sur WhatsApp, je préfère. Donc voilà, Manuela, j'espère avoir répondu à toutes tes questions.
1: Oui, tu m'as répondu à... toutes mes questions et j'espère Je perds mes mots à chaque fois parce que tu es sublime, tu es rayonnante. C'est... Alors, on va écouter une musique non plus. Ça, c'est la première. C'est mon zoom, ça c'est la première.
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1: Donc on meuble un peu. Voilà. Après cet échange passionnant avec Stéphanie Évrard, à l'essentiel sur le Reiki, on fait un petit zoom ensemble sur une question essentielle. C'est quoi au juste l'énergie vitale au quotidien? On entend souvent des phrases comme « je n'ai plus d'énergie »,« cette personne m'a pompé mon énergie » ou au contraire « cette séance m'a redonné un coup de peps ». Mais concrètement, notre énergie, c'est comme une batterie de téléphone portable. Si on passe la journée avec 10 applications ouvertes en arrière-plan, la batterie fond à vue d'œil. Aujourd'hui, je vous partage 3 réflexes simples pour préserver et recharger vos batteries intérieures au quotidien. Premièrement, identifiez vos fuites énergétiques. Répondez très honnêtement à cette question. Qu'est-ce qui vous fatigue le plus dans votre journée? Est-ce le bruit, la surinformation ou le fait de dire oui alors que vous pensez non? Prenez conscience de cette fuite pour apprendre à mettre des limites. Deuxièmement, les micro-ponces de déconnexion. Pas besoin d'avoir 2 heures devant soi. Prendre juste 2 minutes dans la journée pour fermer les yeux, poser les mains sur son ventre et faire 3 profondes inspirations. Ça suffit pour signaler à votre système nerveux qu'il peut relâcher la pression. Troisièmement, se reconnecter à ce qui vous nourrit. On passe beaucoup de temps à faire ce qu'on doit faire. Prenez quelques minutes chaque jour pour faire quelque chose qui vous fait du bien, sans objectif particulier. Marchez à pieds nus dans l'herbe. Écouter un morceau qu'on adore ou simplement apprécier un café de thé au calme. Prenez soin de votre batterie, cher auditeur, chère auditrice, parce que votre énergie est précieuse. On se détend maintenant en musique avec le titre « Say Yes » de Michelle Williams. Bonne détente.

0: 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Merci du fond du cœur, Stéphanie, d'être venue rayonner avec nous dans le studio Bleu Clair. Ça me touche éternellement.
1: C'est moi qui te remercie, Manuela. Vraiment, merci de m'avoir invitée. Je suis honorée de faire partie de ton équipe. Je te souhaite longue vie. Je souhaite longue vie à ton émission qui est merveilleuse. Je suis touchée de voir que tu vas pouvoir éveiller les consciences. C'est important. Et je me réjouis d'écouter toutes tes émissions et tous les invités, les merveilleux invités que tu vas interviewer. Donc voilà, merci beaucoup Manuela, merci du fond du cœur.
0: Merci à Florian, excuse-moi, et Donovan pour la régie technique de l'émission. Ils ont bien géré parce qu'on a eu des couacs. Et ça, c'est toujours quand il y a la première. Donc
1: merci à vous.
0: Alors, chers auditeurs et chères auditrices, n'oubliez pas de prendre soin de votre énergie au quotidien. Nous nous retrouvons la semaine prochaine dans Esprit Libre. D'ici là, prenez soin de vous, élevez vos vibrations et gardez un esprit libre. Et tout de suite, l'émission Oncle Ben. Au revoir.
1: Au revoir.
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6: Yo.
7: Oui, oui.
6: Il y a que toi qu'on n'entend pas.
8: Vous m'entendez pas ?
6: Non, on ne t'entend pas. Enfin, en tout cas, nous, on ne t'entend pas. Bonsoir et bienvenue dans la case de l'oncle Ben. On n'entend pas Ben.
7: Ce soir, ce n'est pas Ben.
9: Ça m'avait manqué, ces problèmes de micro.
8: Ça y est, là, vous devez
6: m'entendre.
8: Voilà, ok. Ok, excusez-moi, j'ai été un peu aussi perturbé par le nouveau jingle. Je ne sais pas si vous l'avez entendu.
6: Bah si, c'est
9: magnifique.
6: Fou.
8: Parce que nous ne sommes plus sur Radio 4910, mais nous sommes sur Bleu Clair. Bienvenue à tous sur Bleu Clair, à la case de l'oncle Ben. Par contre, l'émission ne change pas de nom. Ce soir, autour de moi, mes invités habituels. Bonsoir, enfin habituels, non. Il y en a qui reviennent au bout d'un certain temps, quoi. Mais Julie,
9: oui,
8: petit retour. Ça, c'est classe.
9: C'est parfait.
8: Ouais. Ludo,
6: bonsoir. Bonsoir,
8: Ludo.
6: Bonsoir.
8: Cédric.
7: Oui, je suis là.
8: Et alors, quatrième invité qu'on attend, qui ne va pas trop traîner.
10: Bonsoir.
8: On va peut-être lui envoyer un message pour lui rappeler.
10: C'est moi, Damien.
9: Je viens lui envoyer un message.
8: C'était cool.
7: Et il prépare son jeu, il arrive.
9: Il n'a pas répondu.
8: Ça va, ok.
9: C'est mauvais signe.
6: Il est dans un platane.
8: Bon.
7: Il faut trouver de la place pour se parquer aujourd'hui. Hein.
8: Ouais, c'est énorme.
7: Il y a du monde à tous ce soir.
8: Et le public, ça n'arrête pas. Quoi.
6: On distribue du pain.
8: Alors, donc ce soir, donc la case de l'oncle Ben, donc plaît de bonnes choses. Donc, comme d'habitude, des questions insolites, contrario, Benito. D'ailleurs, je commencerai par le Benito parce que ça avait plutôt bien marché, je pense, la fois passée. Les gens étaient moins dégoûtés, quoi. Et alors, bien évidemment, des jeux de mes invités, quoi. Donc, vous n'avez pas vu Julie depuis un moment, tout simplement parce qu'elle était punie, parce qu'elle venait systématiquement, donc avec une chronique, alors qu'elle devait venir avec des jeux.
9: Exactement.
8: Et donc maintenant,
9: et comme
8: je pense
9: j'ai bien appris ma leçon,
8: elle a bien compris. Donc voilà, Julie, est-ce que tu peux nous expliquer ton jeu ?
9: C'est une chronique.
8: D'accord, ok. Donc profitez du retour de Julie, puisqu'on ne va pas l'entendre encore pendant un bon moment, après aujourd'hui. Et donc, une chronique ?
9: Oui.
8: Un sujet, un thème ?
9: La violence.
8: Ah ouais, ok, chouette.
9: Oui.
8: Ça change
9: oui,
8: un peu, quoi.
6: C'est l'actualité,
8: ouais,
6: non ?
8: Ouais, tout à fait. Ludo, un jeu ?
6: Non, absolument pas.
8: D'accord.
6: Pas aujourd'hui, je suis en manque
8: d'inspiration. Même pas la pro, tu vois, tout
6: non,
8: ça.
6: Non, okay, rien du tout. C'est pas moi le roi de la pro ici.
8: C'est vrai.
6: C'est vous.
8: C'est vrai. Cédric ?
7: Moi, je suis venu avec moi-même.
8: D'accord. C'est-à-dire.
7: C'est
8: pas
7: déjà
8: jeu,
7: bien.
8: Pas. Ok.
6: Damien, un jeu ?
10: Non, je n'ai pas préparé de jeu aujourd'hui.
6: Merci, Damien.
8: Ok. Donc, du coup, on va se retrouver pour la suite. Tout de suite après cette première pause musicale. A tout de suite.
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0: Et de retour, donc Anakaz, donc le même avec un petit problème de jingle. J'essaye de le régler, mais ça ne marchera pas.
1: Sinon,
0: c'est pas grave.
1: On peut se laisser une
2: c'est pas grave.
1: C'est pas dérangeant.
0: Voilà, ouais, ok, donc on va faire ça. Donc de retour à la case de l'oncle Ben, déjà avec notre premier jeu, avec les questions insolites.
2: Sauf qu'il va y avoir des paroles à un moment.
0: D'accord, ok. Je vais...
2: Et voilà d'ailleurs.
0: Ouais.
2: Logique. C'est Zukiro, je pense.
0: Ouais, c'est ça, bien joué, mais c'est pas ça le jeu.
2: Et le premier jeu, c'est un blind test. Allez, on y va.
0: Alors, je ne sais absolument pas comment me dépatouiller de ça. C'est pas grave, je vais... ah ben attends, je peux faire ça.
2: C'est ton premier jour, en fait.
0: Non, ça va, c'est bon.
3: Tu veux qu'on appelle le chef qui est dans la pièce d'à côté?
0: J'ai trouvé.
2: Tape dessus.
0: J'ai trouvé une solution. J'ai trouvé une solution, ça y est. Voilà.
2: J'ai versé du liquide sur la console.
0: Connaissez-vous Julien Barbakov?
4: Non. Question suivante.
0: Il a fait des... Non mais c'est pas ça le but du jeu, je veux pas commencer. Ok. Donc manifestement vous ne le connaissez pas. Alors lui, Julien Barbakov a fait des études de langue à Paris. Et il est... Qu'est-ce que c'est que ça?
3: Bleu clair.
0: Mais c'est pas ça que je t'ai demandé. Ok, je pense avoir trouvé. Non. Si, ça y est.
2: Ça y est, on y est.
0: Donc, voilà, on peut. Donc, Julien Barbakov.
4: Heureusement qu'on était là plus tôt.
0: Ouais, a fait des études de langue à Paris. Et il est né en 1974 également à Paris. Quoi. Pour quelle raison est-il connu, Julien Barbakov?
1: Ça a à voir avec ses études?
0: Un peu, ouais.
2: Il a créé quelque chose sans le faire exprès qu'il a rendu célèbre?
0: Alors, il a créé pas mal de choses. C'est en le faisant exprès qu'il les a créées. Okay. D'accord. Et ça l'a. Alors, ça l'a pas rendu célèbre non, lui, mais ce qu'il a créé, oui.
2: Il a créé un objet?
0: Il n'a pas créé d'objet.
5: Ah, on n'est pas dans un blind test, pardon.
2: Il a créé une loi, une réforme?
4: Une langue?
0: Alors, pas une langue, non. Pas de loi, pas de réforme.
2: C'est un écrivain?
0: Non, pas un écrivain.
2: Il composait de la musique?
0: Non plus.
4: Des blind tests?
0: Non.
1: Et donc, il a fait des études de lettres, hein, on est d'accord?
0: Oui, et c'est assez important.
4: C'est lui qui a inventé les jingles?
0: Des études de langue, c'est plus important de dire de langue, oui.
2: Ah, il a déchiffré une ancienne langue, genre les hiéroglyphes, non?
0: Non, c'est une langue active.
2: Ok.
6: C'est un doubleur pour les acteurs porno?
0: C'est pas un doubleur pour les acteurs porno, non.
1: Mais où est-ce que... comment fonctionne ton cerveau, toi?
6: Je sais pas.
1: Et c'est donc, un doubleur quand même. Il a inventé quelque chose, il a créé quelque chose en rapport avec les langues étrangères.
0: Il a créé des choses.
2: Il a créé la langue des signes.
0: En avoir avec des langues étrangères, avec une langue étrangère surtout. Tu as dit quoi, Damien?
6: C'est un doubleur.
0: C'est pas un doubleur.
2: Il a créé la langue des signes.
6: L'espéranto.
0: Non.
1: Ça date d'avant.
2: Ouais.
6: Bah, 1974, c'est pas...
1: La langue des signes, ça date de plus tôt.
6: Oui, ça fait longtemps qu'il y a des oiseaux.
4: Il était interprète?
0: Oui, il a été traducteur, ouais.
4: Son invention a rapport avec ça ou...
0: Un peu, ouais, un peu quand même, quoi.
2: Il a inventé le micro.
0: Il a traduit, effectivement. C'est une machine à traduire, on pourrait dire ça, mais de manière originale. Il a traduit.
4: Un traducteur instantané.
2: Ah, c'est le premier. S'il a inventé Google Traduction avant Google Traduction.
0: Non. C'était même.
2: C'est pas ça.
0: À mon avis. Sauf si je sais pas quand a été inventé Google Traduction, mais on a connu ce qu'il a inventé avant Google Traduction. Avant
2: oui, c'est ça.
0: Google Traduction.
6: Il a traduit quelque chose alors.
0: Oui, il a traduit quelque chose. Oui.
2: Ah, machine. C'est pas le détecteur de mensonges?
0: Non.
4: La Bible?
0: Non, bien après. Parce que c'est pour ça que j'ai un peu assisté sur le fait qu'il soit né en 1974 pour un peu situer quelle génération est passée entre ses mains, quoi. Et d'ailleurs, ça a 20 ans qu'on l'a demandé de faire ce que je sais que vous cherchiez là.
4: En 94.
0: Donc à peu près, ouais.
1: Qu'on lui a demandé donc de traduire quelque chose.
0: Ouais, c'est ça. On lui a demandé de traduire quelque chose.
2: Mais c'est pas une machine qu'il a inventé.
0: Non, mais il se trouve que les mots qu'il y a dans sa traduction sont déjà passés par votre bouche, je suis certain.
1: Ça a à voir avec l'argot? C'est l'inventeur de l'argot?
0: Non.
1: Ou du verlan?
2: C'est trop tôt, ça.
0: Ouais, c'est-à-dire que...
1: 94.
0: C'est... 94, à mon avis, c'était avant le
2: 1970, ouais.
0: Rien qui vient à l'esprit de cette génération à partir de 94, voire un petit peu après.
2: Ah, 94,
4: ouais. Friends, il a traduit Friends.
0: Pas Friends.
1: Moi, ça me fait penser au Club Dorothée. Mais
2: Les SMS, non?
4: Les mangas, les animés?
0: Alors, t'es de la bonne nationalité.
1: C'est chinois.
4: C'est japonais.
6: C'est la même chose.
4: Il a traduit le nom des sushis?
0: Ici, on parle des Chinois du Japon. Non.
6: Il a écrit sur des graderies.
0: Non.
4: Donc c'est japonais?
0: Ouais.
4: C'est pas les animés, les mangas?
0: Je sais pas si on considère que c'est un manga celui-là.
4: Dragon Ball?
0: Non. c'est après,
1: donc
0: c'est après Dragon Ball.
1: D'accord, donc c'est une œuvre asiatique fameuse voilà. qui l'a traduit.
0: Alors, pas tout à fait. C'est-à-dire, on l'a missionné pour faire quelque chose par rapport à, allez, à justement dessin animé. Où c'était très important qu'on ait une sorte de traduction française. Quoi.
1: Mais il n'a pas doublé.
0: Dora pas, il n'est pas doubleur, non. Mm-hmm. Je pense que ce fameux dessin animé, c'est avant Dora. Mais c'est après Dragon Ball.
1: Avant Dora ?
0: Oui.
7: Et Albator, après Dragon Heidi.
1: Ball. Non, non, Albator, ça, c'est avant super Dragon Ball. Heidi
2: c'est
1: aussi.
2: Non, non. Sailor Moon ?
7: Ah, c'est celui, Zodiac, c'est, hein. Est-ce que c'est celui qui a trouvé le nom des Pokémon ?
0: Exactement.
7: Oh. Et ouais.
2: Voilà. Tout ça pour ça.
0: Julien Barbato.
2: C'est vrai qu'il en fallait.
7: Okay, hein. Il me semble bien que son nom disait quelque chose.
0: Donc, il y a quand même eu un travail derrière pour trouver chaque nom de Pokémon. Quoi. Je peux que vous inviter à aller voir une vidéo qui parle de lui où il explique en réalité comment il a fait pour trouver certains noms. Quoi. C'est assez très très très intéressant. Quoi. Est-ce que vous savez me dire ce que c'est qu'un lapidaire ?
7: C'est une lampe qui jette des pierres. Non ? Ah, ok.
4: C'est de pierres lumineuses. Pour pouvoir lapider la nuit.
0: J'aime beaucoup. J'aime beaucoup. Mais non.
1: C'est religieux ?
0: Non.
4: Ça a à voir avec la lapidation ?
0: Oui. Mais pas, non, ça n'a pas à voir avec la lapidation. Disons que le mot vient du...
4: Ça a à voir avec les pierres.
0: Ouais, c'est ça.
1: C'est quelque chose pour récolter les pierres ?
0: Non.
2: Pour les mesurer ?
0: Non.
1: C'est comme un herbier, mais avec les pierres ?
4: Ouais. Une encyclopédie de toutes les pierres qui existent ?
0: Non, non plus, non.
7: C'est un trou ?
0: Non. Mais c'est vrai que t'as dit quelque chose. Oui, pour mesurer. À mon avis, le lapidaire le fait, ça.
4: Une balance à pierre ?
0: Non.
1: Ça sert à mesurer ?
0: Non, j'ai pas dit ça. J'ai dit que sûrement le lapidaire le fait, ça.
7: C'est une personne.
2: C'est...
0: Voilà.
1: C'est une personne.
7: Ouais. C'est celui qui choisit les pierres avant de
0: à mon avis, lapider. Le lapidaire doit le faire, à mon avis, effectivement, choisir des pierres, mais c'est pas pour lapider.
1: C'est pour ça.
4: Pour vendre.
1: Enterrer.
0: Ouais, c'est avant de les vendre.
1: Des pierres de décoration.
0: On y est presque, quoi, donc c'est un peu.
1: Des pierres d'ornement, des pierres tombales.
4: C'est un diamantaire, non. Quoi.
0: Ouais, c'est quoi diamantaire pour toi?
4: Quelqu'un qui vend des diamants.
0: Et avant ça, il y a quelque chose qui se fait.
1: Bah, il les cherche.
0: Après celui qu'il a trouvé,
2: il les taille.
0: Voilà, on y est quoi. Un lapidaire, c'est quelqu'un
2: qui taille des pierres.
0: Un tailleur de pierres, effectivement, mais des pierres précieuses. Quoi.
2: Ok.
0: D'accord.
1: Alors, défi pour demain, placer le mot lapidaire dans une même phrase.
7: Tout seul, ça va être compliqué.
1: Tout seul. On peut s'appeler si tu veux.
4: Je suis sûr que tu parles plus toi tout seul que nous avec des gens.
1: Que nous qui sommes réunis avec des gens.
4: Et il y a moyen qu'une de tes personnalités oublie le lapidaire.
1: Et qu'elle soit surprise quand elle va l'entendre.
4: Qui a dit ça ?
7: Tu te prends pour un intellectuel ?
0: Il y en a 45 000 en France et 3 000 en Belgique. Mais de quoi s'agit-il ?
1: Alors, est-ce qu'on parle de gens ?
0: Non.
1: De choses ?
0: Oui.
1: Ça se mange ?
0: Déconseillé, très déconseillé.
1: Déconseillé.
0: Ouais, ouais, ouais.
7: Des lapidaires.
2: Des animaux ?
0: Placé. Non.
1: Est-ce que... J'ai dit demain.
0: Ce sont des choses.
2: Est-ce que c'est des infrastructures routières ?
0: Non.
1: Ça se porte ?
0: Non.
1: Ça a une utilité dans la vie de tous les jours ? Ou c'est quelque chose de rare ?
0: Non, c'est pas rare.
4: 30 000 en Belgique,
0: je veux dire 45 000 en France.
1: C'est pas beaucoup, hein ?
2: C'est non. Naturel ou ça a été fabriqué par l'homme ?
0: Ça a été fabriqué par l'homme.
7: Des ronds-points ?
0: Non.
4: Ça a un rapport avec la circulation ?
1: Des aires d'autoroute.
0: C'est pas rapport avec la circulation, rien à voir avec la circulation.
7: C'est un monument ?
0: On peut considérer que c'est un monument, oui.
7: Comment est-ce qu'on peut pas considérer que c'est un monument ?
0: Donne-moi des exemples de monuments.
1: Est-ce qu'on peut
7: une église.
0: Ce n'est pas une église, alors c'est un monument.
4: Quoi. Une mosquée ?
0: C'est pas une mosquée.
4: Une synagogue ?
0: Ce ne sont pas des synagogues.
4: Un temple bouddhiste ?
1: C'est pas religieux. C'est pas religieux.
0: Ce n'est pas religieux.
4: Un temple ludoviste ?
0: Non.
7: 45 000 en France, la classe. Une école où il n'y a pas grève ?
0: C'est... Il n'y a pas encore eu grève, donc...
4: Des écoles des écoles ?
0: Si, c'est pas vrai, le 10, il y a eu.
4: Des prisons ?
0: Non, non. Pour les deux, quoi.
1: 3 000 en Belgique.
4: C'est quelque chose de plus positif ou plus négatif ?
0: Oh, comment dire... maintenant, c'est plutôt positif, mais au départ, c'était pas prévu pour que ce soit positif, je pense.
1: Des prisons ?
0: Non.
4: Un hôpital ?
0: Non.
4: Une maison close ?
0: Non. Là, vous vous éloignez parce que t'es proche à des églises, quoi.
1: Ah,
2: des crucifix ?
0: Non.
1: Des cimetières ?
0: Non plus.
7: Des bûchers ?
0: Non.
4: Des chapelles.
1: Des charniers.
0: Non. Non. C'est marrant, vous venez de dire plein de fois la première syllabe. Mais...
1: Des chats.
2: Des b. B. B.
7: Des chars.
1: Chats. Chats.
0: Et il y a des gens qui sont en train de s'énerver et qui se disent mais enfin, c'est tellement simple.
1: Des chats.
7: Teignés.
0: Ça y est.
2: Oh, c'était pour les gens qui étaient morts.
0: Avec son chat teigné, il est encore plus près, quoi.
4: Châtés.
7: Des châteaux.
0: Des châteaux.
2: Ah, châteaux. Ah, ouais.
7: Je vous le dis depuis tantôt,
1: des
7: merde.
1: Des châteaux.
0: Mais oui, des châteaux, quoi. Vous le savez pas. Ben voilà, ben, vous le savez.
1: Que 3000 quand même en Belgique.
0: Ouais. Ouais, ouais, ben. Bah, nous, on a déjà Reg ici.
7: Tu vis déjà dans un.
0: Reinerstein, vous voyez ce truc à prononcer simple.
7: Ouais, ouais. Côté ouais. Douem.
4: Franchement, il compte pour un demi, non.
0: T'es fou, okay, toi.
7: Okay.
2: Et les châteaux fermes, ils sont comptés dedans.
0: Les châteaux fermes, je pense que oui, ouais. Ils sont comptés dedans.
2: Châteaux ouais. Fermes.
7: C'est pas les mous, quoi.
4: Oh, c'est du château ferme.
0: Ouais, c'est vrai qu'ils ont rajouté le château Montflamme, effectivement, ouais.
7: Je ne m'y connais pas, ça c'est un château ferme.
2: En fait, vous deux, vous êtes obligés de venir tout le temps à deux. Obligés.
1: Oh là là.
0: Alors, que gardent presque tous les Belges toute leur vie que la plupart des Français changent plusieurs fois au cours de la leur? Que gardent presque tous les Belges toute leur vie?
7: Leur permis de conduire.
0: Que la plupart des Français changent plusieurs fois au cours de leur... De la leur.
2: Leur dignité.
0: T'es tout proche, aurait été.
7: Leur carte d'identité.
0: Non. Non, parce que nous aussi, on doit la changer.
7: Leurs enfants.
0: Non.
1: Ça a à voir
2: c'est
1: avec
2: un document.
0: Oui.
7: Ah, la plaque,
2: la plaque d'immatriculation.
0: La plaque d'immatriculation, quoi. Parce que chez nous, elle nous appartient par rapport au nom, quoi. Alors qu'en France, elle appartient au véhicule, quoi.
2: Ah, ouais.
1: C'est lui qui l'a dit.
2: Ah, c'est toi qui l'a dit.
7: Ouais, mais ça va.
4: Vous connaissez... Bien joué, Julie.
1: Dis merci à Charlotte.
0: Merci. Vous connaissez l'animal officiel de l'Écosse?
4: L'Écossais?
0: Cherchez-le.
2: C'est pas lion?
0: Non, c'est pas lion, effectivement.
2: Le porc. C'est pas c'est un bazar mythique?
4: C'est pas griffon?
0: Alors oui, c'est mythique, effectivement. Et
2: c'est pas l'elfe, c'est les Irlandais, ça.
7: C'est Nessie?
0: Non, non.
1: Un animal mythique. Ouais. Un farfadet, c'est pas le farfadet?
2: Non.
4: Un dragon, un griffon
0: Non, non, c'est pas avec fond.
4: Une femme intelligente.
1: Oh, waouh.
0: Putain, il faut que je coupe ça. Je perds mon en direct.
4: De toute façon, personne nous écoute.
0: Alors, je... oh, allez, allez. Vite, j'avais pas regardé la collection actuelle, quoi.
1: Combien
0: 7.
1: Oh, waouh, bonjour les gens.
4: Je retire ce que j'ai dit, du coup.
2: C'est toute la famille de Julie.
1: Ils sont tellement contents que je sois là. Donc cet animal mythique.
2: Oh, on a perdu le fil. Récapitule.
0: Ah, vous avez des enfants, ils vous diront directement cet animal mythique.
1: Quoi. Le monstre du licorne,
0: mais oui.
2: Ah, c'est la licorne.
4: J'allais dire Nessie finalement.
0: Ça avait déjà été dit, ouais.
4: Faudrait vraiment que j'écoute les gens.
0: Oui, mais ouais.
4: Surtout Ludo.
1: Ouais, surtout Ludo.
0: Alors, contente-toi de juste l'écouter, mais pas de faire ce qu'il dit, quoi.
1: Non, il faut parfois aussi essayer. Tu peux découvrir
4: des allez, ça va, donne-moi des champis.
7: Je ne viendrai plus, moi.
0: Très bien, je vois que vous êtes ératés, donc on va s'arrêter là. Donc on va faire une petite pause publicitaire, une petite musique, Noir Désir. Et après, on se retrouve pour le
2: tape, c'est ta façon d'aimer.
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1: Et de retour à la 15 oncle Ben, toujours sur, non pas Radio 4910, mais Bleu Clair, notre nouvelle radio. Toujours avec mes invités, Ludo. Bonsoir Ludo.
2: Bonsoir.
1: Julie.
3: Je mange mon balisto.
1: Cool. Cédric,
4: oui.
1: Est là aussi.
4: Oui.
1: Alors, c'est pas que j'ai oublié ton nom, mais c'est parce que, comme elle me fait penser à balisto, j'étais en train de réfléchir à un autre truc qui s'appelle Yes.
3: Oui, c'était tellement bon.
1: Oui, et Damien.
5: Bonsoir.
1: Bonsoir Damien. De la même voix que tout à l'heure, effectivement. Alors, j'ai été un peu fainéant ici cette fois-ci. J'ai été récupéré un ancien Benito et un ancien Contrario. Parce que je suis très occupé en ce moment.
4: Et tu es occupé par quoi ?
1: Parce que j'ai une nouvelle de fou. Je fais maintenant partie d'une troupe d'impro.
3: Oh, waouh !
1: Ouais, c'est cool, quoi. C'est les Artichauts, je ne sais pas si vous connaissez, dont ceux qui sont peut-être dans le domaine et tout ça. Il se trouve qu'ils font justement une représentation le mercredi 14 octobre à la Courte Échelle. N'hésitez pas à aller voir sur Facebook et Instagram, je crois aussi. Donc, il y a des informations pour les Artichauts. Donc, ça va être très fun. Je ne sais pas si moi, je serai de présent cette fois-ci, mais j'espère être présent régulièrement. Donc, les Artichauts, ils vont jouer contre les Touchous, donc une autre troupe d'impro, à la Courte Échelle, le mercredi 14 octobre. Donc,
4: venez. Tu faisais déjà de l'impro, là, t'as mis tout des mots là-dedans.
1: Très nombreux, quoi. Ouais, je me suis dit, ça peut être sympa.
4: J'espère pour eux que tu ne seras pas là le jour-là, en effet.
1: Alors, Benito. Benito, le principe, je vous rappelle, donc j'ai été chercher des titres de chansons non francophones, donc étrangères, et je suis...
3: C'est raciste.
1: Oui, c'est vrai, je savais, au moment où je le disais, ça ne servait à rien de le dire, quoi, arrêtez, parce qu'il existe des francophones qui sont étrangers aussi, donc, mais c'est pas grave.
4: C'est pas grave quoi qu'ils soient étrangers, non, c'est pas grave, en effet, Ben.
3: Ça va, Lulu?
5: Non.
3: Il y a Lulu qui a une succession de problèmes techniques.
1: Du coup, titre de chanson, j'ai reformulé le titre de chanson avec des synonymes et antonymes, et alors vous devez trouver des mots qui, au son, vous fera découvrir le titre. Ne vous inquiétez pas, vous allez vite comprendre, je vais démarrer avec le premier qui est assez simple. Si vous devez dire « Bonjour Yacine, mais en langage familier », qu'est-ce que vous allez dire ?« Bonjour Yacine, en langage familier ».
4: « Wesh Yas ».
2: Ça va, je me retenais et tout
3: Il avait une larme ici au coin de l'œil.
4: Salut.
2: Bismillah, cousin.
4: Salut Yacine.
1: Non, beaucoup plus court, quoi.
4: Salut.
1: Non.
4: Ça.
1: Ok. Alors j'ai oublié de le dire, mais si effectivement vous êtes en train de gamberger tout ça, j'envoie le son tel le blind test et vous avez peut-être trouvé, quoi. Et je pense que vous avez trouvé facilement, quoi.
6: Hey ya.
4: Hey ya.
6: Ouais.
1: Voilà, pour un peu vous mettre dedans.
4: Alors, c'était l'échauffement.
1: Ouais. La suivante, si je vous dis fou. Volt. Fou.
4: Crazy.
1: Volt, pas crazy. Non, cherchez pas les traductions.
4: Ah, Dag What?
1: Non.
2: Sans qu'on va être efficace.
1: Alors, What c'est bon. D'accord. Quelqu'un qui est fou. Ah, t'es vraiment fou, quoi. Ou dans notre région, quand on dit quelqu'un qui est un peu.
4: Dag.
1: So.
4: Ouais. So ouais. What? So
1: tout
4: what?
1: Tout, ouais, c'est très bien, quoi. Le suivant devrait être rapide si je vous dis onomatopée téléphonique.
4: Allô ? Qui est fort ce Benito ? T'as toujours été fort Benito, c'était une passion pour toi.
2: Hein. Non, au téléphone.
4: Allô, voilà. Bonsoir.
1: Alors le suivant. Zut, ébauche, tube, corset.
4: What ?
1: Non. Ébauche, tube, corset.
2: Masse ?
1: Non. Vous savez, j'ai une ébauche, j'ai une...
3: Une idée ?
1: Ok, là, vous l'avez.
4: Mais c'est corset, c'est
1: alors,
4: ça ?
1: Alors, un tube, une chanson, c'est un tube, c'est un...
4: Hit.
1: Ok, vous avez ça.
3: Tube hit.
1: Un corset, ça peut être ça porte un autre nom. C'est pas un corset, c'est une... Ah, t'as l'air plus mince, quoi.
4: Une gaine.
1: Oui, vous avez tout, là.
3: Tube hit gaine ?
1: Non, c'est idée, hit... It. Une gaine, quoi.
4: Did it again.
2: Do it again.
4: Do it again.
1: Et c'est
4: Oops, I did it again. Ah, voilà.
3: Une petite danse de la victoire, Damien, sur celle-là. Bravo. Bravo.
1: Alors, le suivant, prairie de liane.
4: Chant.
2: Chant.
1: Chant, très bien.
4: De blé.
1: Non.
4: Genre de folie.
1: Non. Comment est-ce que vous allez décrire une liane, quoi ?
4: Une branche, corde.
1: Ouais, une sorte de branche, mais plutôt molle, là, qui montrait, par exemple, sur une façade.
4: Ah, lierre.
1: donc.
4: Chandelier.
3: Ah, bravo.
4: Voilà.
3: C'est impressionnant.
1: Le suivant, Cordy Flemmard.
4: Annie.
3: Putain, tu l'as osé. Ouais. Tu l'as osé.
2: Flemmard.
1: Ouais. Ah, oh, elle est flemmarde, elle est vraiment.
4: Elle est
5: animal.
4: Animal.
1: Ah, j'aimerais bien qu'il y ait quand même un bouton où on sache jouer un peu avec les lumières aussi, quoi.
3: Ah ouais, qu'on s'en
4: ouais, à la radio, ouais. Ça va donner un effet de deuil.
5: Maintenant, t'es filmé ce soir.
4: On fait comme ça.
2: Cligne des yeux, cligne des yeux.
4: Il s'en passe à des choses dans votre tête, à vous deux. Hein. Vous êtes connectés et tout. Vaut mieux pas.
1: Alors, le suivant. 2014, Brèche. 60 minutes, éternue, princesse.
4: 7 troueurs.
1: Alors, 7 pas trou, brèche.
4: Fissure.
1: Non, encore un autre mot.
2: Faille.
4: Entaille.
1: Ouais.
2: 7 faille.
4: 7 fire.
3: 7 fire to the. C'est comment le titre?
4: Je sais pas.
3: Fire.
2: Fireworks.
3: To the
2: moon?
3: To the floor? Non.
4: C'est quoi le dernier mot?
1: Non. Donc, princesse.
2: Reine.
4: Presse.
1: Ouais. C'est reine, effectivement.
2: 7 fire reign.
1: Donc, ça fait donc 2014, 7.
3: Set fire to the rain. C'est Adèle.
1: Ouais, c'est ça, ouais. C'est bon, c'était trouvé.
3: Putain, j'en ai trouvé.
2: Hein. Là, c'est Elina, mais.
1: Oui, je sais, voilà. Vous avez là, les.
3: To the rain. Ne fais plus jamais ça.
2: C'est pas moi, hein. C'était pas moi.
3: Ne fais plus jamais ça.
4: Pourquoi Tu sais que j'ai failli gagner The Voice, moi.
3: Dans quel pays?
2: The Voice Kid.
3: En Lituanie.
4: Si, non, j'étais à ça de gagner, et puis je me suis réveillé.
1: Alors,
3: parce que t'avais encore fait pipi.
1: Mes artères mouillées.
4: C'était pas moi, c'était le chien.
1: Mes artères mouillées, modulation.
2: Veines.
1: Alors, j'ai
4: tes veines.
1: Voilà, c'est ça.
2: My,
1: non, pas tes veines. Non, pas tes veines.
4: Mes veines.
1: Non.
4: Nos veines.
1: Non.
5: Vos veines.
4: Nos veines.
3: Nos veines.
1: Ces veines, oui.
3: Seven. Tous les pronoms possibles.
2: Seven Nation Army.
1: Non. Mouillé, modulation.
4: Seven sec.
3: Seven seconds away.
4: 7 secondes.
5: Wow.
3: C'est pas away le.
1: Non, 7 secondes.
2: Néné chérie.
1: Ça va être sec.
3: Non, moi, mon préféré, c'est le
1: sec onde. Modulation, c'était onde. Ok, voilà. L'avant-dernier, si je vous dis femme et l'école.
2: Femme et l'école. L'école du cheval.
1: Non, du chien ici.
2: Du chien.
1: Ouais.
5: Fil.
1: Alors,
5: femme. C'est pas l'aise du coup.
4: Homme.
1: L'école.
3: Laisse.
5: Homme. C'est collier.
1: Voilà, vous avez tout.
3: Homeless.
5: Voilà. Homeless. Ah. Travail d'équipe.
1: Alors, le dernier
2: l'école
1: qui...
2: du chien.
1: Le dernier. Enfin, là, vas-y, faites deviner laisse.
3: Mais moi, je suis toujours bluffé par les associations d'idées de ton cerveau.
1: D'accord, merci.
4: Dans le bon sens ou... Tu te dis quand même qu'il devrait se faire aider.
3: Un peu les deux, non.
1: Alors,
4: il se fait aider maintenant.
1: Dernier, on est au dernier déjà, et oui, vous êtes.
2: Oh, déjà le dernier.
5: Remboursé. Ouais.
1: Celui qui
4: j'espère servira... qu'il y aura un rappel.
1: Alors, celui qui servira. Donc, t'inquiète pas, il y aura encore le contrario après.
5: Oh, génial.
1: Alors, celui qui servira de pause musicale, si je vous dis absurde renard cale.
5: Bête.
1: Non.
3: Il y a Fox.
5: Stupide.
1: Fox.
3: Il y a pas Fox.
4: Fox. Non, c'est Goupil.
3: Non, on doit pas
4: Goupil.
1: Non, c'est pas le renard, c'est le. C'est pas le renard, c'est pas la.
4: C'est le corbeau,
5: le loup.
1: Voilà, c'est le loup.
5: Mais du coup, on en est où là? Parce qu'on a le sous.
4: On a que le loup.
1: J'ai dit absurde renard cale. Alors cale de bateau quoi.
4: Fond.
1: Non.
5: Cave.
1: Non.
2: Esclavage.
1: Non.
3: Non, tu vas trop loin. Tu vas trop loin. Reviens.
1: Non, un autre mot pour dire cale, la cale de bateau.
5: La saute.
1: Oui.
4: Donc c'est pour l'avion ça. Donc on est à loup-saute.
5: Loup-saute.
1: Ouais.
5: Et avant c'est
4: absurde.
5: Absurde.
4: Ridicule loup-saute.
5: Oui. Ridicule loup-saute.
1: Voilà, c'est ça, vous avez tout quoi. Quoi
4: bah je l'ai toujours pas.
1: Okay. Ridiculous fault.
5: Voilà, voilà.
1: Fault. Je sais pas comment on le dit quoi. Mais je sais pas comment on le dit, mais c'est si bien chanté quoi. Les Cranberries.
3: Écoutons-le alors.
1: Cool.
4: Les Cranberries ont pas fait que zombies.

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1: Et de retour sur Bleu Clair, toujours avec mes invités, Damien, Cédric,
2: oui.
1: Julie.
3: Ah, on entend trop vous.
1: D'accord. Et.
4: T'es pas obligé de le mettre dans ta bouche entièrement, le micro, hein, Damien.
1: Ludovic.
5: Ah, c'était le micro, pardon.
1: Bonsoir. Alors, je cherche.
5: Ouais, c'était Ben.
1: Question. Quel monument, parce qu'on en a parlé tantôt, peut-on trouver au Soudan au nombre de 200 ?
4: Les églises ?
1: Non.
4: Des lapidaires ?
1: Non plus.
2: Des monastères ?
1: Non.
4: Non. Des mosquées ?
1: On a parlé de monuments, mais non, non.
5: Au Soudan ? De maisons entières ?
1: Non.
2: la statue de quelqu'un ?
4: Des maisons ?
1: C'est pour ça qu'il y a des statues, effectivement, devant. Alors, il faut savoir qu'il y en a au nombre de 200.
2: Un temple bouddhiste.
1: Et c'est dans ce pays qu'il y en a le plus, aurait été. Non, pas un temple bouddhiste.
6: C'est religieux.
5: Il y en a le plus, c'est au nombre de 200.
1: Je pense qu'on peut considérer que c'est religieux. Oui.
7: C'est un temple de quelque chose.
1: Oui, on pourrait considérer que c'est un temple, mais ça porte un nom bien particulier.
7: Une chapelle.
1: Non.
6: Damien, tu es filmé.
2: Un monastère.
1: Non plus. Il y en a 200 au Soudan, mais les plus connus ne sont pas au Soudan.
6: Mais c'est au Soudan qu'il y en a le plus.
1: Mais c'est au Soudan.
4: Il y en a 200 même.
1: Et il y en a 200 en plus.
5: Le Taj Mahal.
1: Non.
2: La statue de la liberté.
4: Tour Eiffel.
1: Non.
7: C'est religieux.
1: Ouais, je pense que c'est religieux, quoi.
7: Tu penses ou tu...
1: Faut que j'aille chercher la faute, j'imagine, si tu dis ça.
7: Bah, non. J'ai même pas d'idée, donc... Donc, c'est un monument. Il y en a 200... Il y en a partout, hein.
5: Des minarets ?
1: Non. Pas des minarets, non.
7: Il y en a partout, t'as dit. Mais les plus connus, c'est pas là-bas. C'est l'endroit où il y en a le plus, mais les plus connus, c'est ailleurs.
1: Ouais, tu vas vite comprendre, dès que tu auras trouvé le monument.
2: Et il sert à quoi ce monument ?
1: Peut-être chercher le.
2: À se recueillir ?
5: Des pyramides ?
4: Des crucifix ?
2: Oui.
4: Des pyramides.
1: Exactement, des pyramides.
7: Et ouais. Les célèbres pyramides du Soudan.
1: Quand je prends une rue de Belleville, Soudan, mon Soudan. Petit blind test, vous voyez pas, non ? Alain Souchon, quoi. C'est,
2: oui, j'allais le dire. Tu as été trop vite.
1: La guerre anglo-zanzibarienne de 1896 a une particularité par rapport aux autres guerres. Quelle est-elle ? Elle se démarque des autres guerres, mais pour quelle raison ?
6: La guerre.
1: C'est après la question bio, c'est après quoi. Là, pour le moment, on fait histoire quoi.
5: Ouais, comme vous voyez, son absence n'était pas due à des cours de logopédie.
7: Elle sort de zonze donc.
1: La guerre anglo-zanzibarienne, donc les Anglais contre Zanzibar, quoi, de 1896 a une particularité par rapport aux autres guerres. Quelle est-elle ?
5: Elle a duré qu'un jour ?
1: On est très proche de la réponse quoi.
2: Ouf. Elle a duré une demi-journée. Elle a duré une heure.
1: Ouais, elle a donné moins d'un jour, mais moins d'une heure, quoi, d'ailleurs.
2: 10 minutes.
1: On va la donner, donc c'est parce que c'est la guerre la plus courte au monde. Elle a duré 38 minutes.
2: Ouf.
5: En gros, Zanzibar a signé un papier, vous avez gagné.
1: Ouais, c'est-à-dire que Zanzibar a capitulé au bout de 38 minutes de bombardement des Anglais, quoi.
6: D'accord. Okay.
1: Ils se sont fait bombarder. Ils disent OK, OK, ça va, ça va. Bon, c'est bon.
2: C'était un grand bombardement, ça. Hein.
1: Flemme. Bon, je sais pas, mais. Alors, Istanbul possède une particularité géographique que ne possède aucune autre ville dans le monde. Quelle est-elle ?
5: Sa latitude et sa longitude.
1: Je crois pas.
2: Ça a à voir avec des volcans ?
1: Ça n'a pas à voir avec des volcans.
2: C'est entre deux plaques tectoniques ?
1: Alors, le début était bon, mais c'est pas des plaques tectoniques, non.
6: Donc c'est entre deux quelque chose.
5: Entre deux continents.
1: Exactement.
2: Voilà.
1: Istanbul est sur deux continents. Il se trouve sur le continent européen et l'autre, je suppose que vous vous en doutez.
2: Africain.
1: Non.
4: L'Asie. Ben oui, allez.
1: L'Europe et l'Asie, séparées par le détroit du Bosphore. La bouche d'incendie a été brevetée. Donc c'est quelque chose qui a été inventé, qui a été breveté, mais on ne sait pas trouver le brevet. Pour quelle raison ?
6: Il a brûlé.
2: Il s'est noyé.
6: C'est ça ?
1: C'est exactement
2: ben
1: ça.
2: Ben oui, ouais. C'est tellement... C'est génial cette histoire.
1: Alors, personne ne le sait avec certitude d'où s'il y a réellement eu un brevet de ça, mais le brevet original a été détruit lors de l'incendie catastrophique du bureau des brevets de Washington en 1836. Quoi. C'est fou, hein, ça.
2: Ouais,
5: dingue.
2: Ça a changé nos vies.
1: Là.
6: Mais ça va.
5: Oh, mais quel rabat-joie.
6: Agressivité.
5: Ouais. Benoît, il fait des recherches comme
2: en
5: ça.
2: En plus, il y a une preuve.
5: Il fait des recherches, et tu casses tout.
2: Ouais. Écoute, il n'invitera plus, puis c'est tout.
5: Moi, j'aime bien tes informations, Benoît.
1: Merci.
4: Moi aussi, je trouve que c'est les plus intéressantes.
6: Vous êtes vraiment des grands suceurs, tous les deux.
1: La carotte est un légume.
5: Ah. Oui, question suivante.
4: Peut-on la mettre entière sans la croquer ?
2: Oui, ça question suivante.
6: Ça dépend où.
1: Je n'ai toujours pas terminé ma question. La carotte est un légume qui est naturellement de couleur violette ou parfois blanche-jaune. Comment est-elle devenue orange ?
5: Solarium ?
1: Non. Alors, c'est plutôt pour quelle raison est-elle devenue orange ?
7: Quand elle est violette, c'est quand elle est trop serrée, donc on...
1: Non. Non, de base, elle est violette, quoi.
2: Ouais, oui.
1: C'est-à-dire, sauf les carottes, maintenant, on sait que les carottes que
6: ça
1: l'on consomme...
6: Ça a à voir avec le sol.
1: Alors, je ne sais pas par quel mécanisme elles sont devenues oranges, d'accord, mais
2: c'est la question.
1: Justement, c'est pour ça que j'ai précisé après.
5: C'est pour ça qu'il demande. Il n'a pas l'info, il sait juste pas, il demandait si on le savait.
6: Non, en fait, les gars.
1: Je veux savoir pour quelle raison. Est-ce que.
7: Pourquoi elle est devenue orange ? Parce que c'était pas vendable en violet, c'est dégueulasse.
1: Non, moi, c'est bon.
6: J'allais dire, c'est une manipulation.
1: Oui, c'est une manipulation d'agriculteurs, ouais, tout à fait. Quoi. Mais pour quelle raison est-ce qu'ils ont été faire cette manipulation-là ?
5: Pour le thé de Hollandais.
7: Pour
6: c'est
7: le
6: pas,
7: thé ?
6: C'est pas parce que.
2: Ah, c'est ça ?
1: Il est très proche.
2: Simplement ça ?
1: Il est très proche.
5: Guillaume d'Orange ?
1: Je sais pas si c'est pour Guillaume d'Orange, mais bon, allez, je vais donner la réponse. La carotte orange que nous connaissons a été développée aux Pays-Bas par des agriculteurs pour rendre hommage à la famille royale néerlandaise, la maison d'Orange-Nassau.
7: Ouais.
6: On est vraiment tous
2: magnifiques. À chaque fois que je verrai les carottes, je vais repenser à ça.
6: C'est tellement sexy.
5: Ou pas.
1: Pour quelle raison insolite la reine Victoria exigeait-elle que l'on mette une alliance à chacun de ses doigts lors de ses voyages ? Quelle raison ?
5: Parce qu'elle les perdait ?
1: Non.
6: Alors je tiens à préciser que Damien a regardé ces deux mains.
5: Bah pour toi,
2: ils sont toujours là, tu les as tous.
5: Pour m'inspirer, je me projette dans la reine Victoria.
1: Dans la reine Victoria, mais ok.
6: Cette émission radio devrait être une émission télé, il se passe beaucoup trop de choses en backstage.
1: Pour quelle raison est celui de la reine Victoria exigeait-elle que l'on mette une alliance à chacun de ses doigts ?
6: Est-ce que parce qu'elle avait eu plusieurs maris ?
1: Non.
6: Pour montrer sa richesse ?
1: Pas du tout, non.
5: Parce qu'elle avait peur qu'on lui vole la bonne ?
1: Non.
7: Pour pouvoir mettre ses mains dans ses poches.
1: Non.
6: Elle avait pas de poche.
2: Et elle les mettait quand, toutes ses bagues, quand elle partait ?
1: Lors de ses voyages.
2: Les voyages, ok.
1: C'était la fin de la question. Il faut écouter jusqu'au bout, mon grand.
5: Et en voyage, elle partait ? En voyage ou...
1: De quoi ?
2: Elle partait, oui. Elle partait en voyage.
6: Où c'est le voyage qui le venait la chercher ?
2: C'est au cas où il lui arrive un problème, elle avait de quoi monnayer pour le retour, non ?
1: Non, ça n'a rien à voir avec ça. Je vous donne
2: Une question de sécurité ?
1: Non.
6: Vas-y, donne-nous un indice,
1: mais c'est pour une question de santé.
6: De santé ?
1: Ouais.
7: Ah, pour voir si ses doigts gonflaient ?
1: Non.
5: Elle avait une mauvaise circulation, ça ?
1: Non.
7: Pour savoir quel doigt
5: elle... Elle mettait ses médicaments dedans ?
1: Non.
6: Elle mettait une alliance à chacun de
7: ses médicaments dedans. Ça va le passeur ici,
6: Go Fa ? Des médicaments dans une alliance.
5: Ouais. Tu sais pas la taille de l'alliance. Ouais,
6: si, la mule de l'alliance.
1: Mais qu'est-ce que vous faites ? Vous les saoulez, là, que les...
7: Ouais, bah oui, c'est...
1: Vous mettez du poison dedans, quoi.
7: Ouais, ça existe, ça existe.
1: Alors, ça existait ?
7: Non, ça existe toujours, on m'a dit. Il y a toujours moyen de passer des trucs dedans. Enfin, voilà.
1: C'est bon. Les gars, on l'a. Allez, rentrez.
7: Putain, mes bagues.
1: C'était dans les bagues depuis le début.
6: Moi, personnellement...
1: Eh ouais, quelle déception.
2: Ouais, ben là...
1: Elle ne voulait pas montrer quelque chose, quoi.
2: Elle voulait cacher quelque chose.
1: Non, elle voulait effectivement cacher quelque chose, mais qu'est-ce qu'elle cachait en raison ?
6: Qu'est-ce qu'elle cachait avec ses bagues ?
1: Ouais, par rapport à sa santé.
6: La lèpre ?
1: Non.
5: La gale ?
1: Non plus. Les bagues en réalité ne cachaient pas quelque chose de...
7: L'ombre, le bronzage ?
1: Non, les bagues ne cachaient pas quelque chose. Quoi.
2: Les gens regardaient les bagues et regardaient pas ailleurs.
1: Non, c'est qu'elle voulait, il y a un truc qu'elle ne voulait pas montrer. Quoi.
5: Ses mains ?
1: Ben, ça a rapport avec ses mains.
6: Ça attire le regard pourtant si elle met une bague à chaque doigt.
1: Ouais,
7: elle met une bague à ses couilles.
1: Elle met une bague à tous les doigts. Donc, à mon avis, c'était avec un vrai métal bien costaud. Quoi, tu vois. Ça vous vient, non ?
7: Le mercure ?
1: Non. Oh non, ça, je sais pas, ça pouvait être de l'or, de l'argent, j'en sais rien. Mais c'était pas en plastique, ça c'est sûr, vu l'époque. Quoi, mais, donc, mais la volonté, c'est que c'était vraiment avec un métal quand même assez imposant. Quoi.
5: Comme ça, elle gardait ses mains vers le bas.
2: Ouais.
1: Ouais, il y a un peu de ça dans l'idée.
2: Elle avait un problème
6: d'Axon. Elle tremblait.
1: Ouais. Voilà,
2: on était là.
6: Elle voulait cacher ses tremblements.
1: Exactement.

0: C'est pas les
1: pouces. C'est vrai qu'il remonte le niveau.
2: C'est pas tout à fait les pouces, parce que d'autres animaux ont des pouces opposables.
0: Ouais, les pandas aussi.
2: Ouais. Mais il y a un truc particulier chez les koalas que les autres animaux n'ont pas.
1: Ils sucent leurs pouces.
2: Non. Qui est particulier
3: ils
2: chez
0: leurs potes.
1: Ils sucent ton pote. Pour faire peur.
0: Et donc c'est dans les mains,
2: enfin, dans c'est les dans leur attitude ouais. C'est au niveau des mains, oui.
0: Ils savent plier leurs poignets.
2: Non.
1: Ils font du stop.
4: Non. Ils savent mettre une bague à chaque doigt.
2: Non.
0: Ils ont des phalanges.
2: Non. Sûrement, enfin peut-être, j'en sais rien en réalité. Je dis non, mais c'est pas
3: ils
2: ça
3: se
2: le
3: masturbent. Point commun.
4: Ils ont 10 doigts.
2: Je sais pas si c'est
4: ils ont des ongles. Ils ont des. Oui, bah non.
1: Ils se checkent avec leurs potes quand ils se croisent.
2: Non, c'est possible, je sais pas ça par contre.
4: Et
2: c'est
4: quoi,
2: pas,
4: là
2: c'est pas la réponse.
0: Désolé.
2: Tu fais bien.
3: C'est la meilleure fan de la soirée. Oh,
0: attends, la soirée n'est pas finie.
4: Il est peut-être source.
0: C'est pour se nourrir.
2: Non, mais c'est vrai, vous êtes au bon niveau. Au niveau
4: on reste dans les doigts.
2: C'est pas pour se
1: nourrir. Ils se rongent les ongles.
2: Non. C'est quoi tu dis?
0: C'est pas pour se nourrir.
2: Non, c'est pas avec le fait de se nourrir. Quoi.
4: Ils ont une ligne de vie dans la mer.
2: On est très proche là.
4: Ils ont des plis, on peut les voir les plis.
2: Non.
4: Ah là, c'est l'empreinte digitale.
2: Exactement, ah, oui. Ils ont les empreintes digitales.
1: Ah, donc si un koala fait un mort, on peut le retrouver.
0: C'est bon, c'est
1: affiché si t'es koala. Ouais.
3: Exactement, ils ont affiché des empreintes.
0: Quand je ferai des dérives, je prendrai un koala avec moi et je le laisserai poigner dans les trucs. Ils chercheront. Mais qui est cette personne?
1: Tu fais des gants avec.
0: Avec des koalas, ça devient dark. Là.
3: Alors, des gants en pattes de koala.
2: Que fait quelqu'un atteint de clinomanie?
4: Il cligne des yeux.
2: Non.
3: Il vole des Kleenex.
2: Non. Que fait quelqu'un atteint de clinomanie?
0: Il nettoie tout.
2: Non.
3: C'est...
2: Ah ouais, soit clean.
3: C'est compulsif, puisque c'est une manie, c'est compulsif.
2: C'est
3: une maladie.
2: Oui, ah oui, c'est vrai, effectivement, c'est compulsif.
3: Ouais. C'est compulsif.
0: Est-ce que ça a un rapport avec l'urètre?
3: Pourquoi non. L'urètre?
0: Des gens qui mettent des trucs dans leurs urètres.
4: T'as des idées, toi?
3: Mais pourquoi clino?
0: Pourquoi pas?
3: Oui.
2: Parce que c'est le contraire de clito, donc ouais, je comprends.
0: Non, absolument pas, mais pourquoi pas?
2: Non, c'est pas ça du tout.
3: Alors, si on va par là.
0: Mais j'essaie de trouver, non, moi, madame.
2: Un clinoman peut très bien être un homme ou une femme, quoi.
3: Clinomanie.
4: Est-ce que c'est une manie physique? C'est une manie physique ou pas?
2: Ça non, c'est pas une manie physique, non.
3: Ça a à voir avec le fait d'amasser?
2: Non. Non, non.
0: C'est dangereux?
2: Je pense pas que ce soit dangereux.
1: C'est courant?
2: Beaucoup de gens le pensent, de beaucoup d'autres personnes, ouais.
0: Ça, c'est le jogging, connard.
3: Ça, c'est court. Waouh.
2: C'est con, t'es arrivé là. Avec Koala, t'aurais dit t'arrêter.
3: Ouais,
2: quoi.
3: Ouais,
2: mais
3: ouais.
0: Il faut commencer again and again.
2: Ouais, c'est vrai.
3: Clinomanie.
1: Est-ce que tu penses qu'autour de la table, quelqu'un est clinoman?
2: Ouais.
1: Ludo?
2: Ouais. On pourrait penser, effectivement, à l'extérieur, que Ludo est un clinoman, quoi.
0: Sérieux?
2: Ouais, clairement.
0: Ouais, c'est ça.
2: Mais on pourrait le penser. Ça
4: c'est quelqu'un qui a peur des coiffeurs?
2: Non, attention. Des gens peuvent sûrement le penser, d'accord, mais ça ne veut pas dire que tu l'es,
0: clénard.
2: D'accord, on te connaît un peu.
1: Tu l'es, mais...
2: Non, moi je voudrais bien l'être, je crois, ça me plaît, quoi.
1: Beau? C'est des gens beaux?
0: Qui croient qu'ils sont beaux.
1: Putain, c'est des gens qui ne peuvent pas s'empêcher de réfléchir.
2: C'est quelle couleur son micro?
0: Bah merde.
1: On pourrait croire. Est-ce que Julie pourrait l'être?
2: Je sais pas. Maintenant, elle doit l'être, mais il y a quelques semaines, elle n'était plus, quoi. Donc,
4: C'est des gens qui sont tout le temps malades, qui sont tout le temps blessés.
2: On est presque avec le premier plutôt, mais ça pas
3: tout le temps malade.
2: Ouais, c'est
0: blessé, quoi.
2: C'est une conséquence du fait d'être malade, mais pas forcément ici, mais bon.
1: Les gens qui ne se soignent, qui ont pas
4: les
1: médecins.
4: Tout le temps le nez qui coule.
2: Non, non. Non, qu'est-ce qui se passe quand vous êtes malade?
1: Bah, on est creusé.
4: On est moins en forme, on est fatigué.
2: Ouais.
3: Se plaindre, les gens qui se plaignent tout le temps.
2: Non.
4: Les dépressifs.
2: Non, mais qu'est-ce que vous faites si vous êtes malade?
1: Les gens qui s'endorment tout le temps.
4: On boit du jus d'orange.
2: On est proche là.
4: On dort.
2: Alors avant ça.
4: C'est pas un narcoleptique.
3: On se repose.
2: Ouais, on est
4: s'assied.
2: On est plutôt vers là. Entre les deux.
4: On se couche.
2: Voilà.
4: C'est les gens qui ont le syndrome du canapé.
2: Alors on est plus ou moins là-dessus. Alors on va dire qu'on est d'accord. Il a une envie.
0: Merci, au revoir, bonne soirée.
4: Je l'ai eu quand j'étais petit.
2: Si tu as tout écouté, j'ai dit on Connard. Pourrait le penser.
0: Ouais.
2: Mais nous, on le sait que c'est pas vrai, quoi, tu vois.
0: Ouais,
2: parce que t'as pas de canapé chez toi.
0: J'ai pas de chez moi déjà, ok.
1: Donc c'est des gens qui peuvent pas s'empêcher de se coucher.
2: Alors, il a une envie compulsive, excessive de rester couché au lit toute la journée sans forcément dormir.
1: Et toi, t'aimerais bien avoir ça, c'est ça que tu nous as dit.
2: Si tu mènes télé avec des séries, ouais.
1: Bah fais-le.
2: Non.
0: Ah bah je crois que je suis clino, je sais pas quoi.
1: Ouais. Moi je le suis.
2: Ah bon, bah voilà.

0: On avait plus qu'on imaginait. Bref, nous voici la dernière question pour cette première heure. Et oui, parce que nous sommes déjà à la fin de cette première heure. Voilà.
1: On passe tellement vite.
0: Et oui, je sais.
1: Heureusement que je suis arrivé plus tôt.
0: On va donc se retrouver pour la deuxième heure avec, entre autres, la chronique de Julie, parce qu'elle a toujours pas amené de jeu, quoi. Très courte la chronique, hein, donc, parce qu'il y a encore plein d'autres jeux à faire. Voilà. Ça va, pas de pression.
2: Faites vos réserves pour l'hiver.
1: Elle a une chronique avec un an de retard, je peux vous dire que. Prévoyez des trucs à manger, allez faire pipi, prenez une bouteille d'eau, installez-vous confortablement.
2: Et regardez une dernière fois le soleil.
3: On est là jusqu'à demain.
1: Sonnez à vos proches pour prendre des nouvelles.
0: Et pour être certain, on va commencer par ça et la deuxième heure, que ce soit clair.
1: Donc, on va la finir par ça aussi d'ailleurs.
0: Bon. Eh bien, très chers tous, Julie, t'es prête au moins pour... C'est super, d'accord.
1: T'as dit qu'il y avait une dernière question avant.
4: Ben oui.
0: Non.
1: Ah, si.
0: Pardon, c'était la dernière question.
4: C'est comment allez-vous question. T'as dit, reste une question.
2: Comment non, allez-vous
1: non. Si, tu l'as dit.
0: On réécoutera les bandes et vous allez voir que...
3: La question, c'était, t'es prête, Julie? Oui, voilà.
0: Merci, Julie. Voilà, voilà, comme ça règle tout. Ok.
1: Et eh c'était bien... pas la question la plus facile.
2: On a toujours pas la réponse, d'ailleurs.
0: Si elle l'a donné, moi je l'ai écouté. Si vous apprenez à écouter les gens.
1: Si elle a dit.
3: C'était la dernière fois que je revenais.
0: Promis ça, tu cliques, vous avez, je s'enregistre, s'enregistre.
4: C'est même filmé.
3: Je pleure.
1: Ah non, il nous faut des caméramans, reviens.
0: Bon allez, à tout de suite pour la deuxième heure.

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5: Se charge et se décharge, comme ceci. Chargé. Déjà.
6: Non mais arrêtez de me disputer, c'est puéril, on dirait des puéricultrices.
7: Montrez-moi voir ça.
8: Je parle de la mort.
6: J'avais pas compris, t'avais compris toi?
9: Vous allez payer pour la mort de mon frère.
10: Calme-toi. Pas problème. C'est pas nous qui a tué ton frère. Nous t'es anti, nous allons atomer ton frère avec un bas de bulante. T'es des sauts sur la main. Aïe. Après mettre la main dans le visage de ton frère. Ton frère. Ah mon Dieu, quand est-ce qu'il se brûle? C'est que c'est brûle, c'est comme des duvets.
11: Mais vous savez, moi je crois pas qu'il y ait de bonnes ou de mauvaises situations. Moi si je devais résumer ma vie aujourd'hui avec vous, je dirais que c'est d'abord des rencontres. Des gens qui m'ont tendu la main peut-être à un moment où je ne pouvais pas, où j'étais seul chez moi. Et c'est assez curieux de se dire que les hasards, les rencontres forgent une destinée. Parce que quand on a le goût de la chose,
12: Hey Sophie, j'espère que t'as pas pris un coup de soleil sur les fesses parce que ça va te coûter cher en biafite, il faut que t'étales, hein.
13: Toujours aussi drôle, hein. Tiens, un anglais.
14: Oui, je patiente.
13: Non, c'est un parisien.
14: Oui.
12: Elle est en panne?
14: Non, elle est pas en panne, elle attend le coucher du soleil, elle adore ça.
15: Qu'est-ce que vous nagez bien, cher?
12: Oh là! Avant, je nageais mieux que ça, mais c'est toujours pareil.
15: Ah bah dites donc, qu'est-ce qu'il vous faut, alors?
12: Ah vous êtes pas vu, hein? Oh là là!
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16: Et nous voilà de retour sur la case de l'oncle Ben sur Bleu Clair, toujours avec mes invités, Damien.
17: Oui, bonjour.
16: Ouais, Cédric.
18: Bonjour.
16: Ludovic.
19: Yo.
16: Et...
20: c'est tout.
16: Et ouais, moi je suis là, donc Benoît, donc c'est cool, Ben. Ah non, Julie, pardon, sans les becs. Il y avait la touche charme, quoi. Mm-hmm. Julie.
21: Mm-hmm.
16: Hein, juste... Mm-hmm. Qu'est-ce que t'es en train de faire, Julie?
21: Je voulais boire un peu, là.
16: Alors, donc du coup pour cette deuxième heure, nous avons donc nous commencerons cette deuxième heure à la chronique de Julie, donc pas encore tout de suite, hein. Donc
21: Ah oui, c'est pas tout de suite.
16: C'est juste l'intro pour redire un peu le sommaire et tout.
21: Ah mais moi je suis super prête.
16: Ouais, je vois que t'es.
20: Bah, rebois un peu d'eau.
16: Et également le contrario, peut-être encore des questions sur le tout, ou peut-être un hardcore parce que vous avez bien aimé ça la dernière fois. Je vais essayer de le.
20: Pose un peu une question à Julie.
22: Est-ce que le père Ferrat va revenir?
20: Finalement, t'es prête à le faire maintenant, Julie, ou pas?
16: Bien, on se retrouve tout de suite. À tout de suite.
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0: Alors Julie, ah, il semblerait que tu sois venue avec quelque chose.
1: Je suis hyper mal à l'aise, je suis désolée, c'est hyper gênant.
2: Pourquoi ?
1: Parce que vous êtes hyper gênant.
0: Oh là là.
1: Non, je suis venue avec...
2: Non, la petite princesse.
1: Je suis venue princesse avec... Princesse Fiona. Je suis venue avec une chronique. Et... Ah, on ne m'entend plus.
0: Oui, c'est... je trouve aussi qu'on ne t'entend pas. Fais 1, 2, 3, 4.
1: Non, on ne m'entend toujours pas.
0: Ça reste un signe. c'est bizarre. Mais attends, c'est rouge,
3: t'as essayé
0: bleu.
3: De parler dans ton micro ?
1: Bah oui.
0: Mais c'est flashant, j'ai pratiquement rien touché, c'est...
1: Attends. C'est peut-être moi qui ai touché quelque chose là.
3: Non, ça c'est pour le son.
0: Ouais, c'est... Ouais, c'est écoute, Switch pour le moment, ouais, avec Ludo.
4: Voilà. Ah
5: ben ouais, parfait.
0: Je comprends pas pourquoi ça fonctionne pas, mais bon. Mais oui, y'a rien qui veut.
1: Ça va...
5: Non.
1: J'adore ces petits moments de suspense.
0: Tu sais pas.
1: Non, c'est pas assez foutu.
0: Non, j'essaie d'augmenter, ça n'a rien fait. Oui, bon, c'est classique. Alors Julie, t'es venue avec une chronique.
1: Oui, parce que ça fait longtemps que j'étais plus venue et que je suis super contente d'être là. Donc, mon cher Ben.
0: Oui.
1: Mes chers collègues, mes très très chers 17 auditeurs, me revoilà.
0: 11.
1: Oh, vous m'avez tous manqué. Vous les avez comptés les jours, vous les avez vus défiler les semaines, vous les avez subis les mois sans votre chroniqueuse préférée. Tu me filmes aussi, Damien ?
2: Pas du tout. Je m'occupe pendant ta chronique.
1: Parce que oui, sans moi, l'émission était devenue plate comme ma sœur, Cécile, si tu nous écoutes. Alors grâce à vous, je me sens un peu comme la toute nouvelle saison de votre série Netflix préférée, tellement attendue, rêvée et parfois même fantasmée. Ces derniers mois, vous avez été des centaines de milliers à bout de nerfs à menacer l'intégrité physique de Benoît avec divers objets, certains parfois contondants. Vous avez exigé mon retour à corps et à cri dans la rue, mais aussi sur les réseaux sociaux. Et ce cher Ben a fini par prêter attention à votre insurrection, parfois menée directement sous ses fenêtres. Alors pris de panique à l'idée d'être lourdement et violemment molesté, puisqu'il faut savoir que cet homme est en effet totalement dépourvu de toute compétence,

0: compétences défensives, il m'a supplié, tous les genoux à même le sol, de revenir. Et ça se met bien, j'ai plus grand chose d'autre à foutre, donc me revoilà simple et modeste comme à mon habitude. Alors si j'ai été aussi facile à convaincre, c'est surtout parce que je n'aime ni les rixes sanglantes, ni voir mon cher Ben écorché. Oui, vous devez savoir que s'il y a bien quelque chose que je déteste et qui me débecte profondément, c'est l'usage de la violence. Alors il faut dire qu'à l'heure actuelle, on croule littéralement sous les exemples de violence, hein, souvent banalisés, toujours inutiles. Dans notre société, on peut même personnifier la violence. Tenez, si je vous demande de penser très fort à une caricature de la violence actuelle, un être humain qui matérialise selon vous la hargne, la peur, le lait. Vous avez tous un visage qui se tourne, qui se forme pardon, dans votre cerveau. Pour Lulu, c'est sa mère. Pour Damien, c'est sans conteste Paul Mirabel. Et pour Benoît, c'est n'importe qui de droite. Pourtant, on le sait depuis la nuit des temps que le truc avec la violence, c'est que ça ne marche jamais. Prenez la Seconde Guerre mondiale, exemple bateau de violence. On pourrait croire que c'est la guerre elle-même qui a solutionné le problème du nazisme de l'époque. Eh bien non. Ce qui a aidé, c'est l'éducation, la mémoire, le travail politique, l'acceptation de la responsabilité collective, pas la fracassante défaite de l'Allemagne. Parce que perdre violemment, ça n'enseigne rien par magie, ça humilie. Et l'humiliation, historiquement, ça prépare juste la prochaine catastrophe. C'est une graine. Tu la plantes, tu l'arroses de rancœur et 20 ans plus tard, tu as un arbre. Un petit arbre très énervé, avec la mèche gobinée et une toute petite moustache, demandée d'ailleurs au traité de Versailles. À une échelle plus personnelle, si je peux témoigner, j'ai perdu au Monopoly pendant toute mon enfance et j'ai pour autant pas totalement intégré le capitalisme. Non, la violence, ça ne marche pas. Tenez les réseaux sociaux. Là, c'est l'antichambre de la violence pure. Ces drôles de médias sont devenus des tribunes suroccupées par des pseudo-orateurs qui prônent la liberté d'expression à tout prix et vomissent leur saloperie sans aucune forme de retenue ou même aucun respect, ni même le plus élémentaire, envers autrui ou envers la langue française. Mais ça, c'est un autre débat. La violence derrière un écran, ça te donne l'impression d'être courageux alors que t'es juste assis. Parce que se moquer des gens incapables de réaction directe, c'est pas de la subversion. C'est comme du kickboxing sur ma grand-mère, c'est-à-dire beaucoup trop facile, surtout qu'elle est morte, enfin bref. Quelques exemples de violence sur les réseaux. Sur X, récemment, et ça s'est vu, tu peux en toute décontraction menacer quelqu'un de mort parce qu'il aime l'ananas sur la pizza. Certes, sur le fond, c'est simplement avoir du bon goût, mais sur la forme, on dirait que certains oublient un peu vite que c'est un délit passible d'une amende. Sur Facebook, vous connaissez les pages « Il s'en passe à » ?
1: Ouais.
0: Eh bien, là, vous êtes sûr de faire l'expérience de la violence gratuite. Je pourrais faire une chronique entière là-dessus tellement il y a de la matière. Il n'y a pas si longtemps, en dessous d'une publication lambda pour un canapé à vendre, j'ai pu lire de la part d'une personne qui précise n'être pourtant pas du tout intéressée par l'achat, mais qui trouvait le prix un peu élevé, « Une guerre vous ferait le plus grand bien ». Est-ce qu'on peut juste mesurer la violence de cette phrase ? Et pour un canapé. Et l'auteur de la publication n'est pas resté en reste, puisqu'elle a répondu « Alors vous, vous n'êtes pas le lampadaire le plus éclairé de la rue, visiblement vous lisez avec votre trou du cul. » Voilà, n'est-ce pas juste abominable ? Bon, j'avoue, j'ai quand même beaucoup ri. Et dans la culture, c'est pareil, le nombre de héros de films, par exemple, qui ne seraient rien sans violence. Prenez James Bond, sans violence, c'est juste un alcoolique super stylé, atteint d'une forme vraiment très agressive de priapisme. Rambo, sans violence, c'est un SDF sous stéroïdes qui parle tout seul. Batman, sans violence, c'est un milliardaire traumatisé d'enfance qui ferait bien d'aller en thérapie. Ou Spider-Man, par exemple, sans violence, c'est un ado attardé et hypochondriaque qui adore l'escalade urbaine, ce qui est totalement illégal, je le rappelle. Malheureusement, aujourd'hui, on baigne dedans. Violence politique, médiatique, sur les réseaux, violence partout, violence tout le temps. Et je le déplore, mais bon, vous me connaissez. Pleine de contradictions, je suis tortueuse comme l'assommoie et imprévisible avec constance. Et je pense donc, je suis même fermement convaincue qu'il y a paradoxalement plein de situations où la violence pourrait être absolument salvatrice si on se l'autorisait. Ma grand-mère, encore elle, ne disait-elle pas toujours « Ma fille, pas de levrette sans une bonne fessée !» Bon, un autre exemple peut-être un peu plus soft. Prenez le contexte professionnel. Il est en fait qu'au travail, la violence est clairement sous-cotée. Imaginez, le manager décide qu'il va falloir faire bien plus pour ce trimestre, mais avec bien moins de moyens que les précédents. On pourrait singement poser la question de savoir comment faire concrètement, établir un plan d'action, brainstormer, réfléchir collectivement à l'atteinte de l'objectif aussi ambitieux soit-il, blablabla, chiant comme la pluie. Ou alors, on se lève. Dans le plus grand des calmes, on se saisit fermement de son PC, de la chaise sur laquelle repose jusqu'alors son séant, de l'imprimante, de l'écran de projection de la salle de réunion, voire du manager lui-même, et on les tape tous méthodiquement, un par un, par la fenêtre en criant « Voilà, c'est moi !» C'est brutal, mais c'est très clair. Plus personne ne te reparlera jamais d'objectifs trimestriels. Tu es libéré de ta contrainte professionnelle, probablement définitivement, probablement pas judiciairement. La violence est aussi absolument indispensable avec une ou un ex. Alors je ne parle pas ici du féminicide qui, vu le nombre en augmentation chaque année, est visiblement un moyen d'expression déjà bien connu et semble-t-il largement maîtrisé. Non, je parle des cas où parler avec son ex devient compliqué. Il faut de la nuance, il y a des souvenirs qui chipotent, souvent il y a des torts partagés, mais avec un peu de violence passive-agressive. Une rupture peut être une vraie source de création, voire de l'art. Par exemple, et je l'ai vu faire, vous postez une photo, vous avez l'air incroyablement heureux ou heureuse, avec une personne évidemment beaucoup plus attirante que la précédente, et vous la légendez comme suit. Actuellement en train de me libérer des énergies toxiques. C'est d'une violence, c'est si propre, c'est chirurgical, sans aucune trace visible, et bien moins risqué qu'un féminicide sur le plan carcéral, alors plus sérieusement. Et en vérité, la violence est comme la clope, ça calme, ça donne un genre, mais à long terme, ça tue. Alors pourquoi la violence et à quoi sert-elle? Selon moi, à donner l'illusion d'agir quand on refuse de réfléchir, parce que réfléchir finalement c'est dur, ça prend du temps, de l'écoute, une certaine forme de compétence. Être violent c'est beaucoup plus simple, c'est immédiat, c'est instinctif, ça évite d'écouter et accessoirement de penser. La violence ne rend pas plus fort, juste plus bruyant. Elle ne convainc personne et l'oblige à se taire. Elle n'a jamais gagné de débat, elle l'a juste interrompu. Le plus inquiétant c'est que dominer en tapant plus fort que les autres, c'est visiblement devenu une compétence recherchée et ce dans plusieurs endroits, pas si lointain. C'est même une compétence de président, qu'il le soit d'un pays ou d'un parti politique. Alors pour conclure, je vais vous proposer d'essayer un truc complètement punk dans le contexte actuel, la douceur. Soyez doux, soyez gentil, souriez aux inconnus, tentez les petits échanges inutiles et badins. Soyez un peu ridicule s'il le faut, on s'en fout, vous verrez comme ça fait du bien. Et si vraiment vous avez besoin de taper sur quelque chose là maintenant, eh bien tapez dans vos mains. Pourquoi faire? Eh bien pour m'applaudir évidemment.
1: Bravo! Bah, si vous êtes d'accord. Hein.
0: Bah, évidemment.
1: Non, si vous êtes pour la violence.
0: Applaudissez-moi.
1: Bah, c'était très cool.
0: Mais ça faisait un an, Benoît.
1: Bah oui, un an d'écriture, tout ça pour arriver à ça, quoi.
0: Ça
1: faisait... c'est ça quand
0: faisait...
1: même frustrant.
0: Non, ça faisait pas tout à fait un an, ça faisait 10 mois, mais ça faisait quand même très longtemps.
1: Bah oui, mais oui. C'est pas un faute de t'avoir proposé, hein, parce qu'on croit que c'est moi, mais on aurait été.
0: Ouais, tu m'as couru derrière, ouais. J'aimais bien. Pendant que je courais derrière autre
1: s'il te plaît,
0: chose.
1: Reviens. Et puis elle se retourne. Ah merde, c'est un Julie, putain. Je suis encore gouré.
0: Reviens, on n'a plus que 2 auditeurs.
1: Alors, pas du tout. Alors, déjà, quand t'as commencé, on en avait 11.
0: Et là, on est à 17.
1: En streaming, on en a 15.
0: L'annonce de mon retour a fait plus 4.
1: Alors, j'ai...
0: T'as pas tout quoi?
2: J'ai pas commencé à filmer les départs.
0: Ah, tu alors, vois, voilà, c'est pour ça que tu te marrais comme un connard.
1: Tu peux récupérer les micros parce que j'ai trouvé le...
3: Oui,
1: okay.
3: C'est réglé.
1: Ouais.
4: Ouais, c'est pour ça que je rigolais comme un connard parce que je tenais le téléphone sans avoir lancé le live.
0: C'est pas grave, je t'en veux pas, tu es un très mauvais associé. Ça sera retenu sur ton salaire, n'est-ce pas Benoît?
1: Tout à fait, tout à fait.
4: Tu peux le reprendre parce qu'il est tout chaud.
0: Oui. Putain, il est moite aussi.
4: Désolé, ça fait longtemps qu'on s'est plus vu.
1: Mais il est horrible, surtout la coque, c'est avec des coquillages
0: non,
1: ou quoi derrière.
0: Non, il est génial.
3: Il est kitsch.
0: Il est kawaii.
1: Et c'est comme moi, j'ai vu sur Quotidien, une fille qui vend, vous devez peut-être la connaître, quoi, une coque.
4: C'est culotte sale.
1: Avec, avec un système pour mettre son...
0: Comment
1: ça s'appelle le truc qu'on met sur les lèvres? C'est pas le rouge à lèvres, c'est...
4: Les glosses.
0: Oui, et tu peux mettre ton...
1: Ouais,
0: effectivement.
1: Son truc. Et elle vend des coques comme ça, elle a fait fortune grâce
0: c'est
1: à ça.
0: C'est Hailey Bieber qui vend ça,
1: sûrement,
0: je pense, avec son gloss.
1: Moi, je la connaissais pas. Vraiment,
4: très gossip, hein.
0: Évidemment.
1: C'est assez impressionnant, quoi. Alors, comme ça, t'es contre la violence, quoi.
0: À fond.
1: D'accord, surtout ok.
5: Sauf, comme dirait sa grand-mère.
4: Ouais, ouais. Où est-ce qu'on peut la retrouver, d'ailleurs?
1: Donc vous avez retenu que ça, hein, sur...
0: Oui, vous êtes des portes.
1: Vous êtes des portes, Claudie.
4: J'ai vu Damien qui relevait la tête de son téléphone.
5: Deux fois, je l'ai fait. Sourire à des inconnus aussi.
0: On a dit le vrai.
5: On m'a choqué.
4: On
5: m'a choqué, je sais pas ce que c'est.
0: C'est vrai?
5: Oui.
0: Demande à Lulu.
5: À Lulu?
1: Ah, il se lève. Tu vas faire quoi, toi?
3: Le pire, c'est que c'est mamie qui disait ça.
5: Ah, c'est ça.
0: Ma grand-mère était subversive.
1: C'est vrai, c'est dans quel pays ça? Alors,
4: du coup, essaie de faire pire que moi.
1: Oui.
0: Oh waouh.
1: Ouais. Je suis à la Ludo School. Du coup, on va passer à la suite. Et la suite, c'est d'abord une première pause musicale, peut-être publicitaire, je ne sais pas. On va se retrouver pour faire un petit contrario. Je ne sais pas si on fera encore des questions insolites. Et qu'est-ce que je pourrais peut-être proposer? Je vais essayer de trouver pour faire un Bardcore. Vous connaissez ce que c'est que le Bardcore?
0: Moi, ça me dit rien du tout.
4: Moi non plus, j'ai jamais fait ça.
1: Ah, bah c'est cool. Moi alors, si vous connaissez pas.
3: Ouais.
0: D'accord. C'est quoi le principe du Bardcore?
1: Le Bardcore, c'est un blind test.
0: Ok.
1: D'accord. Ça prend des musiques actuelles, mais qui ont été refaites avec des musiques moyenâgeuses.
5: Okay. Alors on l'a déjà fait.
3: Ah, ouais, le bardcore.
0: Oui, ça me dit quelque chose.
1: Ouais. Donc il me semble, j'ai dit bardcore.
5: Hein, non, c'est... ouais, mais ton accent est nul.
1: C'est pas le bardcore, mais enfin, peu importe quoi. Ok. Alors on passe à la publicité, la petite musique, ce sera The Police. Et puis après, on fait le contrario. À tout de suite.
0: À tout de suite.
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1: Et de retour à la case de l'oncle Ben, toujours sur Bleu Clair, pardon, avec mes invités, Cédric.
2: Oui Ben, je suis là.
1: Julie. Mm-hmm. Ludo.
3: Yeah.
1: Ludovic. Et Damien KVZTBLD, Damien.
4: Oui, bonjour.
1: Alors, comme promis, vous l'attendez tous, plus que la chronique de Julie, voici le contrario. Petit rappel du contrario, j'ai été chercher des titres de chansons françaises, j'ai reformulé les titres avec des synonymes ou des antonymes et vous devez les trouver.
5: Je suis toujours nul, moi, ça.
1: Si par hasard vous ne les trouvez pas, je leur envoie le son,
3: t'as le blind test et vous devez le trouver. Il y avait deux mots
5: trop. Je suis...
1: De quoi ?
5: Je suis nul.
3: Non, ah ça, c'était
5: non trop. Ah, je suis toujours nul.
6: Okay. Pourquoi je suis toujours ?
1: Alors...
5: C'est une violence psychologique constante, cette émission.
1: On va démarrer par la première.
2: Ça me fait penser à une chronique.
1: Qui devrait normalement être facile à trouver si je vous dis grand frère.
5: Petite sœur. Petite sœur, je connais ta tête. Il faut que je vous filme parce que vous allez vous mettre à danser à chaque fois que les titres vont se lancer.
6: N'oublie pas d'appuyer sur lancer le direct.
1: Yes, mon frère.
3: Ouais. On peut plus faire ce qu'on veut à cette époque des réseaux sociaux.
6: C'est ça, quoi.
5: Tu préfères que je filme pas?
3: Préfère,
5: tu veux de l'anonymat ?
2: Ah, tu peux le filmer, il a signé la charte.
5: Allez, je te laisse de l'anonymat alors.
1: Mon emprisonnement de réfléchir.
3: À liberté de penser.
2: Oh là,
1: vous êtes trop fort.

0: Mais comme les jeunes, tu vois, en stumbling comme ça là.
1: En tout cas, ils utilisent pas ce mot-là. Stumbling, je crois pas que. Ouais.
2: Non, c'est pas très Gen Z, non.
3: Bah, c'est quand stumbling. Toi t'étais jeune, quoi.
1: Il est toujours jeune, Ben.
0: Bien sûr.
1: Avant-hier.
3: Quand t'avais des cheveux.
0: Alors.
1: Avant-hier aussi.
0: C'est. On va aller mollo sur les cheveux quand même, d'accord. Je veux bien qu'on rigole de beaucoup de choses.
2: La dernière fois que je t'ai vu, t'étais complètement rasé.
0: Ah ouais, tu dis moi. Ah ouais, de fait.
1: Ça ne pousse pas vite.
3: Mais ça t'allait. Et franchement, ça t'allait mieux.
0: Ok. Ça va. Je vais.
3: Tu vas t'en foutre de mon avis.
0: Non, je vais investiguer. Non, peut-être que ton avis est peut-être partagé par.
3: On va faire un sondage. Qui préférait quand il était rasé?
1: Moi, je trouve qu'il devrait faire moite-moite.
2: Ouais.
1: La moitié de la tête.
3: Le super moite-moite.
0: Je suis sûr que c'est un truc qu'on se retrouve pas de ma gueule.
2: Bah non, non, non,
1: bah t'arriveras à l'école tranquille, les gens.
0: Ouais, bah ouais, ouais, tout à fait. Ok. Et alors, c'est un homme, mais j'ai plusieurs mots pour le faire deviner. Je pourrais dire samouraï.
3: Andalouse.
0: Ouais.
1: Ah, voilà. Ah,
0: j'avais dit pas les autres alors.
1: Niveau bouffe,
4: vas-y, fais-toi plaisir.
3: Ouais, c'est.
0: Il y avait cocktail ou Dallas, quoi.
2: Je ne sais pas ce que j'ai avec cette chanson, mais j'adore cette chanson.
0: Je bouge pas trop quand même,
2: c'est
0: quelqu'un d'autre.
2: C'est une catastrophe.
1: Ton côté Rams.
2: Ouais. Je ne sais pas l'expliquer. Tu sais ce que j'écoute d'habitude.
3: C'est la nostalgie ça. Des vacances en caravane.
1: La nostalgie du 9 mm. De l'orpaillage.
2: Cette chanson, mais wouh.
0: Moi en ce moment, c'est Section d'Assaut, What If By Night. Quoi.
2: Oui, c'est aussi un peu inavouable. Ouais.
0: Tu referais une fois ton anniversaire, c'était de la bonne musique qui passait, quoi.
2: À mon anniversaire ?
0: Mais tu referais une fois ton anniversaire, ce serait cool, il y avait des bonnes musiques qui passaient, quoi.
2: À mon anniversaire ? Quel anniversaire ?
0: Celui qui arrive chaque année, quoi, mais sauf que là, c'était dans une salle, quoi.
2: J'ai fait mon anniversaire dans une salle ?
0: Mais t'as eu 40 ans il y a pas longtemps.
2: Oh putain, t'as fait à mon anniversaire !
3: Ça va faire 4 ans maintenant, quand même.
2: Et ça encore. Va faire 3 ans. Oh, t'es venu à mon anniversaire.
0: Oh, tu m'en vas inviter.
2: Mais tu sais, c'est pas.
3: Ah, je t'avais invité.
2: Les gens qui viennent.
3: J'ai vraiment invité n'importe qui.
2: Non, c'est pas parce que t'as invité les gens qui viennent. T'étais pas venu, Lulu.
1: On se connaissait pas.
2: C'est pour ça.
3: Et
0: ouais.
3: Bah, t'avais qu'à deviner.
0: Et ouais.
2: Du coup. Il y avait de la bonne musique à mon anniversaire.
3: Jure que t'as jamais été à aucun anniversaire où t'étais pas invité.
1: Bah, voilà. J'allais dire un truc, genre, je connaissais pas les gens, mais non, là c'était pareil.
0: Mais du coup, c'était il y a 3 ans, dans 2 ans, ce sera encore ton anniversaire, genre tous les 5 ans, quoi. Donc là, par contre, ils
1: pourront. C'est tous les ans, les anniversaires.
0: Oui, mais d'accord, elle va pas faire un truc, genre à 43 ans, je fête mes.
3: Bah, ça, 44, c'est bien.
1: Ouais, c'était là pour le mien aussi, en plus, c'est vrai.
0: Non, j'aurais bien voulu venir, mais.
1: Il me semble bien.
0: Je crois qu'on serait plus mariés à ton anniversaire, en plus.
1: Il me semble bien. Bah on m'a crucifié, quoi, donc.
2: Parce qu'à l'anniversaire de Lulu, il y avait de la coque et des putes.
1: Non, on m'a crucifié.
2: Bah,
1: on
2: y a aussi.
0: Non, mais faut voir les photos parce que oui, il a été crucifié, quoi, donc.
2: Ça, j'ai vu les photos.
0: Ah ouais.
1: Mais il y avait aussi de la coque et des putes.
0: Alors. Surtout des putes.
1: Pardon.
0: Côté budget,
4: ouais. Il n'est pas encore passé 22h, hein. Attention, hein.
3: Alors... Ah non, parce qu'à 22h, ça se finit.
4: Non, mais il peut tenir une émission tout seul, à lui tout seul.
1: Et pas qu'une émission.
4: Ouais, hein.
2: Grâce à non,
3: je vais te reparler de mon anniversaire. Il va te reparler de son anniversaire.
4: Bon, Ben, une question?
0: Ouais. Tiers de douzaine, lettre sous un clavecin.
2: Waouh.
3: Quatre.
4: Ouais. Quatre mots sur un piano.
2: Oui, c'est vrai.
0: Bon, j'ai cherché, mais il dit qu'au début, quatre mots sur un piano, quoi. Donc. Alors, le suivant, revient à la semaine.
3: Partir un jour,
2: partir un jour.
0: Non, c'est non, plus court que partir.
3: Par un jour.
0: Non, alors la semaine.
3: Parle-moi.
2: Parle-moi.
4: Parle-moi.
5: Dis-moi. Parle-moi de toi.
0: Eh, je pouvais pas le faire aussi évident, quoi.
2: Toi aussi, t'as des plaisirs coupables.
5: Qui tu es?
1: J'adore Jean-Louis Aubert.
3: Ça, c'est pas coupable.
5: Où tu vas?
2: Ah non, c'est Jean-Louis Aubert.
1: Bah oui, c'est Jean-Louis Aubert.
3: C'était qui? Je croyais que c'était qui? Bah si, si, vas-y.
0: Ouais.
3: Vas-y, assume maintenant.
0: Par désir, c'est ça?
1: Ouais, c'est pareil, c'est pas un plaisir coupable, non, un désir.
3: Tu croyais que c'était qui?
2: Rien, je peux pas dire.
3: Si.
0: Ah, Patrick Bruel?
3: Vianney?
0: Alors, balance tout.
3: Christophe Maé?
2: Non, je croyais que c'était. Non, je peux pas dire.
3: Si, tu.
0: Pourquoi on peut pas le dire, quoi? Il est.
1: Parce que c'est gros.
0: Ah, c'était Shane? Il a jamais fait de chanson, hein.
2: Ah, tes souhaits, Cédric. Cédric a probablement un rhume. Est-ce qu'on peut changer de sujet?
0: Non, mais si tu peux pas dire la personne, dis au moins une chanson qu'il a faite.
2: Non.
0: Deux?
2: Non.
0: Dis au moins une femme qui t'a. Enfin,
1: elle a dit non.
4: Une question, Ben.
0: Emprisonne
1: le consentement.
0: Emprisonne ma.
1: Tu me le diras après.
3: Libère-toi.
2: Liberta, du coup.
3: Liberta,
4: ouais.
0: Oh, j'ai pas fait le cut là.
4: Non.
0: Ah bah non.
4: C'est le début.
0: Oh là là.
3: Et c'est la pause musicale.
1: Quand est-ce qu'il y a de la musique?
2: Ça aussi j'aime bien.
3: Mais t'avais pas dit que c'était en français normalement.
1: C'est il chante en français.
2: C'est ça, c'est Peps.
0: Ouais,
1: c'est Peps. Écoute maintenant. Mais s'il va chanter en français, hein.
0: C'est le
3: bah oui.
0: C'est le oh le plus français que j'ai entendu, quoi. Alors, vos moellets, moi.
1: What? No?
0: Oui, no.
3: Nos plus beaux, toi?
0: Non, plus, d'accord.
6: Nos plus belles années.
0: Ah, ouais. Oh, où sont passées nos plus belles années? C'est loin. Non, vous voyez pas?
2: Cédric est doué, hein.
1: Si, c'est petit corps trapu.
3: Comme désiré.
0: Petit et oh, c'est mon jeu, quoi. Tu restes bien.
1: Malade.
2: Mais non, petit corps en pleine santé, alors.
0: Dernière meuf, quand? Dernière meuf, quand?
3: Premier rameau?
0: Alors, première ou premier, ouais.
3: Premier gaou?

0: pas longtemps que j'ai compris les paroles.
1: Il chante en français.
0: Ouais, il chante en français.
2: Oui, il chante en français.
0: Bon, il a un accent à couper au couteau, mais il chante en français.
3: Au feu la terre.
4: Allô le monde.
0: Allô le monde.
1: Allô.

0: Alors, la chanson suivante est la dernière chanson du Contrario. Bon, je le refais parce que vous avez oublié un truc. La chanson suivante est la dernière chanson du Contrario.
1: C'est vrai qu'on avait oublié un truc. T'écoutais.
0: Alors, dernière chanson du Contrario qui servira de pause musicale.
1: C'est vrai qu'on avait oublié un truc. T'écoutais.
0: Alors, dernière chanson du Contrario qui servira de pause musicale.
1: C'est vrai qu'on avait oublié un truc. T'écoutais.
0: Alors, dernière chanson du Contrario qui servira de pause musicale.

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1: Et de retour à la case de l'oncle Ben sur Bleu Clair avec toujours mes invités, Ludovic.
2: Yeah.
1: Julie. Cédric.
3: Présent.
1: Et Damien.
4: Oui, c'est moi.
1: Très cool. Alors, comme je vous l'ai proposé, on va faire un blind test. Blind test un peu spécial, donc vous allez entendre des musiques.
4: Un peu spécial, comment?
1: Avec un style, oui, voilà, de l'ancien temps, c'est-à-dire surtout moyenâgeux, mais des musiques qui sont plutôt récentes, quoi. Vous allez voir.
2: Récentes pour toi ou récentes non. Réellement?
1: Récentes.
3: Récentes pour toi.
2: Ah, parce qu'il va nous mettre du Cranberries.
3: Fernandel.
2: Ouais, bon.
5: Pas,
2: Maurice mais... Chevalier.
5: Il chante Fernandel?
2: Oui, hein.
3: La Félicie.
5: Félicie.
2: Oh, si. We Will Rock You.
5: Oui,
4: c'est Queen. Hein.
1: Ok.
2: Mais ça, c'est super récent, ça.
1: Ok, voilà, c'est ce genre de
2: récent. Quoi, okay. Peut-être trentaine d'années.
3: On voilà. A compris le principe.
1: Par rapport à la musique moyenâgeuse.
3: Ouais.
1: Vous avez capté le principe?
3: Oui.
1: Eh bien, tout ça, on...
2: Et on doit
1: ça.
2: Trouver la musique moyenâgeuse aussi? Ou le barde qui la joue?
1: Non, non.
3: C'est
1: non.
3: Gilles le barde.
1: Juste la musique de départ, quoi. Donc, vous avez compris le principe?
5: Oui.
1: Eh bien, on jouera ça directement après notre pause musicale. Publicitaire et une petite musique. À tout de suite.
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1: Et cette fois-ci, c'est la bonne pour la dernière ligne droite, case de l'oncle Ben sur Bleu Clair avec mes invités, Julie. Ludovic.
2: Coucou.
1: Julie. Cédric.
3: Oui.
1: Ludovic.
4: Coucou.
1: Julie. Et Damien.
5: Bonsoir.
1: Julie. Voilà. Alors, on reprend avec notre jeu Blind Test.
5: Benjamin.
6: C'était très long. C'était très long.
1: Alors, Blind Test, je vous rappelle ici le principe. Vous connaissez sûrement le Blind Test. Trouvez donc la chanson originale, sauf qu'ici, elle est en version moyenâgeuse. Baroque, je ne sais pas si on pourrait dire ça, mais bon. Du coup, la suivante, je. Faut que je trouve le. Ouais, c'est ça. C'est parti. Excusez-moi.
7: Sweet Dreams.
6: Sweet Dreams, oui.
1: Ouais, bien.
7: Sweet Dreams.
6: On est toujours.
1: Il est fort.
6: On est toujours pas sur le récent.
1: Ah, ouais, ok. Commence calmement. Hein.
6: What is love?
1: Ouais.
2: Bien joué.
1: L'interprète?
2: Ah bah oui.
1: Ouais.
7: What is love? 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
1: me. Bah, vous pensez à un truc, ça?
2: Ouais. Jim Carrey.
1: Ouais.
2: You, me, me, you.
1: Ok, super.
2: Damien est trop jeune, je crois.
1: J'ai envie de le laisser, qu'on aille tout autour de lui, quoi.
6: On a perdu Damien.
2: C'est vrai?
6: Radiohead.
1: Ouais, c'est Radiohead.
6: C'est Creep.
2: Ah, oui, oui.
6: Ouais.
3: Wow. T'es doué en chanson celtique, toi, en chanson moyenâgeuse.
7: Tu verras, tu verras, toi aussi tu seras doué quand tu auras son âge. Toute sa jeunesse, c'est toute sa jeunesse.
2: I'm blue. FL 65.
3: Ouais.
2: Tu en dirais sonnerie polyphonique.
1: Ouais, ils avaient ça au Moyen-Âge. Hein.
2: Ouais.
1: 33-10.
2: Toujours un bar à côté de toi.
7: Quand le pigeon arrive.
2: Pas mal ta sonnerie.
7: Ah, Britney Spears.
2: Britney Spears,
6: oui, oui, oui.

0: putain, je l'ai, je l'ai.
1: C'est un belge.
2: C'est... Allez, putain. Somebody to use.
0: Oui, c'est The Wolf. C'est...
2: Non, c'est...
3: Gauthier.
0: Gauthier, ouais. Oui.
2: Il est mi-belge, mi-australien.
1: Ouais. Nous, on a entendu parler parce qu'il était belge.
2: Ouais.
1: On a fait comme les Français. Ouais, il a un peu de sang belge.
0: Oh, Imagine.
3: Ouais, c'est vraiment très récent, quoi, la musique.
0: On est vraiment sur du récent.
2: C'est normal, j'ai envie de faire une joute et d'aller manger un cochon rôti, moi, maintenant.
3: Tu as envie de jouter.
2: J'ai envie d'aller jouter, moi. Je vais sortir d'ici.
3: Le premier que je crois, je joute.
2: Je le gifle déjà. Je vous provoque avec la gorge. D'ailleurs, faut que j'aille voir mon cheval, il est peut-être guerrier double fil. Take on me, haha.
1: Ah, ok.
3: Le week-end.
0: Oui, c'est ça.
3: Sliding.
2: Elle remet une couche sur le barde.
0: Je muse le barde.
3: Qu'est-ce que je peux utiliser le barde aujourd'hui?
2: Je muse le barde.
3: Ouais, c'est moi que c'est elle qui a dit ça.
2: Oh, la meilleure expression ever, je crois.
3: Je vais la réutiliser, ceci. À l'école, on va dire, ah, tu muses le bar, toi.
2: Oh, c'est pas Chirane, non?
1: Non.
3: Non.

0: Avicii.
1: Voilà, Avicii.
2: Ouais. Avicii, Wake Me Up.
3: Painted Black, j'en ai un. Non, c'est Painted Black des Rolling Stones.
2: Ça va donner quoi quand ça démarre, ça?
3: I see a red forehead, I want to paint it black. Tu les vois? Moi, je les vois, moi. Sandstorm?
2: Ouais.
3: Darude?
2: Ouais. On va quand même entendre que ça démarre un peu, quoi.

0: quoi. La même chose.
1: Ouais. Pharrell Williams, Daft Punk, Get Lucky.
2: Pharrell Williams premier.
0: Ok. Alors, pop. Ouais, je vais le laisser. Et je vais aller chercher ceci parce qu'il nous reste quoi, 4 petites minutes. Une petite question vite fait, un peu insolite.
3: Julie, t'es prête?
0: Alors, qu'est-ce que j'ai dans ce qu'il me reste comme question insolite? Dans l'eau, comment communiquent les harengs entre eux?
4: En anglais?
0: Non. C'est bien, t'essayes.
3: En harengais?
0: Non plus.
2: En suédois?
0: Non.
5: Avec, est-ce que c'est tactile?
0: On va pas considérer, non. C'est non pas tactile alors, non.
2: Par les sécrétions?
0: On est très proche.
3: Par l'odeur?
0: Non, pas par l'odeur.
5: Il rote dans l'eau?
0: Comment?
5: Il rote dans
0: on
5: l'eau?
0: On est vraiment très proche, quoi.
4: Il se crache dessus?
5: Il vomit, il font des petits ronds?
0: Non.
5: Il...
0: Ça m'étonne parce que...
3: Par vibration, quoi.
0: On y est presque, ouais.
5: Et ça sort de la bouche?
0: Non.
5: Ah, il pète?
0: Voilà, on y est.
2: Putain, je suis un harengue, je l'ai toujours su.
3: Il me semblait bien que depuis tantôt, tu discutais avec Julie beaucoup. Les deux harengs.
0: Alors, les harengs utilisent leur flatulence pour communiquer en groupe la nuit venue. Ils imitent des sons à haute fréquence en expulsant de l'air.
4: Ils imitent.
0: Ouais. Des sauts. J'avais su, je t'aurais fait plein de fois pendant ta chronique, t'en as fait plein. Hein.
4: Pardon, papa.
0: Des sons à haute fréquence en expulsant de l'air par l'anus pour garder la formation du banc dans l'obscurité.
2: Par l'anus.
4: Ça, c'est chaud quand même d'être harengue. T'imagines, ouais, t'es constipé.
2: Tu ne parles plus.
4: Tout le monde est mort.
2: C'est un harengue muet.
0: T'as ça ou plutôt le contraire, quoi. C'est un moment, tout le monde est dans le brouillard,
4: ça,
0: quoi.
4: Mais qu'est-ce qu'on fait, putain?
5: Ne pétez pas tous en même temps, on ne se comprend pas.
0: Qu'est-ce que l'aphrodisiomanie?
4: Ça a à voir avec aphrodisiaque.
0: Ouais.
4: C'est la manie d'être tout le temps aphrodisiaque.
5: Ça veut dire quoi? Développe,
4: oh,
5: Julie,
4: putain,
5: parce qu'on comprend pas.
4: Aphrodisiaque.
2: Est-ce que
4: marre.
2: Je le suis comme le...
0: Ouais, je crois quand même.
2: Vous aussi, ouais.
0: Ouais.
4: J'en ai marre de cette maladie d'être aphrodisiaque tout le temps.
0: Allez, c'est quoi l'aphrodisiomanie? C'est très compliqué, quoi.
3: Attiré excessivement par le sexe.
0: Ouais, c'est une obsession permanente et pathologique pour les plaisirs sexuels, quoi.
4: Ah,
5: voilà. Ok.
4: Bon, on l'est tous, finalement.
0: Ouais. Non. Qui a dit non?
4: Menteuse.
3: Oui.
2: Grosse gourmande.
0: Bien.
3: Mets tes mains sur la table en disant ça, d'ailleurs.
5: Oh, s'il vous plaît.
0: C'est le moment où je me dois de vous remercier d'être là.
5: Oh, enfin, mec, plaisir, Ben.
0: Parce que
3: voilà.
4: Tu peux avoir un petit mot personnalisé pour chacun d'entre nous.
3: C'est fini.
0: D'accord.
2: Non, merde.
0: Ok, bah, je sais pas moi, gouttière, interrupteur.
2: Gouttière, je sais pas comment je vais prendre, mais.
0: Panneau, et.
2: Interrupteur, j'ai pas
0: son, quoi, voilà.
3: Ouf. Ouais, j'aime bien.
4: Ok.
2: On peut pas échanger.
4: Non, moi,
3: c'est qui la gouttière? Ça me va bien.
2: Je rigole tout ce qui passe.
3: Ça aurait pu être Sterpute, mais...
0: Tu veux distribuer les mots aussi?
4: Tu peux me le pleuvoir dedans.
2: Et dessus.
3: Attention aux yeux.
0: Voilà. Alors.
2: Ça se termine comme ça a commencé. Mal.
0: Du coup... ce qui veut dire que la prochaine émission, puisque à chaque fois je me le dis, il faudrait que je le mette de côté, je ne l'ai pas fait, c'est dans 4 semaines, et dans 4 semaines, nous serons la date du 3 novembre. D'accord, donc nous serons le mardi 3 novembre, j'espère qu'il y aura beaucoup de monde.
4: C'est toujours pendant les vacances?
0: Non, ce sera la semaine après les vacances, quoi. D'accord.
2: Ah, c'est pas déjà les vacances?
0: Alors, on parle d'un truc que t'as peut-être pas connu, c'est de l'école ici, donc ouais, désolé, c'est vacances scolaires, quoi. Tout ça pour dire, est-ce que ça vous a plu l'émission?
4: Oui.
0: Moi aussi,
2: c'était
0: ça
2: génial,
0: m'a plu, quoi. C'est vrai, j'espère que vous reviendrez.
3: 4/5 était vraiment bien.
0: Du coup, moi je vous dis dans 4 semaines et à bientôt. Au revoir tout le monde.
2: Bisous.
4: Merci.
3: Au revoir. Ciao.

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